0: parlé du trisome avec David et Jonathan? Il n'y avait pas que le crocodile sur le blouson, je te le dis. Sinon, j'ai une autre anecdote. Je vous la raconte, ta chanson.
1: D'accord.
0: Allez, on y va, c'est parti. Allez, musique.
2: Doucement.
0: Vous êtes dans la voiture, vous êtes dans les camions. Tout le monde chante, tout le monde danse. La France a besoin de s'amuser.
2: Ouais.
0: Et l'année 80, c'était vachement bien. On chantait Indochine et même du Broski Beat. Même c'est ce que je préférais. C'est ça

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2: L'affaire est terrible. Alexis Burlot, patron du séchoir de Bugey, dans l'Ain, reçoit un mail fâcheux. Il devait, dans sa glacière, participer au championnat de France. Il part à Paris avec ses saucissons. Pourquoi ? Parce qu'on lui annonce la disparition d'un colis qui contenait les 46 saucissons.
3: Oh, voilà.
2: Dont 4 étaient sélectionnés pour la finale du championnat de France de saucissons.
3: Il a pu.
2: Le mieux, c'est d'en parler avec l'intéressé lui-même.

0: Le mieux, c'est d'en parler avec l'intéressé lui-même. Allô ?
1: Oui, allô ?
0: Bonjour, vous appelez pas Alexis.
1: Je suis sa femme, il m'a laissé le bébé là. Il
0: bon, bonjour Mme Burlot, comment ça va ?
1: Ça va, merci.
0: Ça va bien ? Alors, qu'est-ce qui s'est passé avec ces... Qu'est-ce qui s'est passé ? Il est où ce colis avec les 46 saucissons ? Il est où ?
1: Eh ben justement, on vient de le recevoir à nouveau.
0: Bonne nouvelle.
1: On le remet en lice, on va faire un petit jeu concours là sur notre page Facebook.
2: Bah, du coup...
0: Et alors votre chérie, c'est ça qui est drôle, c'est que vous apprenez à 6h45 du matin que les 46 saucissons, le colis n'est pas là.
3: A disparu.
0: Donc qu'est-ce qui fait votre chérie alors?
1: On se réveille tous un peu en panique. On regarde les trains pour aller à Paris. On se pose des questions. Est-ce qu'on fait l'aller-retour? Donc je lui dis bah oui, faut pas. On est qualifié pour la finale, donc Et donc voilà, je regarde les trains pendant que lui, je réserve les trains pendant que lui, il va repréparer la commande.
0: Il recollectionne ses saucissons, il reprend ses saucissons, il tâtonne, il prend le meilleur.
3: Évidemment.
1: C'est ça. Et puis voilà, donc il fait un peu ça dans l'urgence. Et puis après il part du coup à Paris avec un de nos super potes Stéphane. Ils avaient prévu déjà de passer la journée ensemble pour un repas de remerciement dans les côtes rôties.
0: On sait vivre hein, chez vous hein, quand même. Hein. En buvant que de l'eau bien sûr, oui, parce que l'abus d'alcool est dangereux pour la santé, hein, on est d'accord.
1: Bien sûr.
0: Et il a gagné. Il est devenu donc son saucisson. Votre saucisson est devenu champion de France.
1: C'est bien ça, ouais.
3: Je crois que c'est le truffe pistache. Voilà.
0: Truffe pistache.
2: Je vois là.
0: Bravo. Pour la truffe, pour la pistache, pour la France.

0: vous laisse parler à Alexis directement.
1: Ah, il est là. Alexis, Alexis, il a envoyé là. Il a chauffeuse de salle, il arrive derrière.
2: Moi, j'ai entendu, il disait.
1: Il arrive comme David Guetta. Tu sais, il y a la première partie, d'après, il arrive quand c'est chaud. Comment ça va, Alexis?
3: La radio, c'est pas trop mon truc.
1: Tu sais, moi non plus. Tu sais, c'est la différence. Tu sais la différence, c'est que la radio c'est pas ton truc, alors que le saucisson, crois-moi, ça peut être mon truc. C'est la différence, c'est que tu m'en donnes un. Alors, qu'est-ce qu'il a de particulier ce saucisson qu'a gagné?
3: Eh ben, il est bien dur, bien fait.

0: Eh ben, on fait le nature, le bugiste, là, un saucisson du coin, avec du Buget, notamment le vin de notre producteur de vin Tissot, à, juste à côté. Il est haché gros, il est magnifique. Il avait terminé premier d'équipe. Et puis à la finale, pour le nature, il a terminé cinquième, malheureusement.
1: Pas tout gagné non plus.
2: Mais du coup, vous recevez le. Je sais pas comment ça marche, le saucisson, vous recevez toute la chair et le gras et compagnie, et vous faites tout sur place, et après vous les faites sécher. Vous êtes juste un fumoir.
0: On reçoit les cochons entiers, on a un éleveur qui nous fait des cochons, du cochon plein air, voilà, fermier. Et après, on désosse les jambons, on sépare le gras du maigre, et puis on fait des. Les mêlées de viande, on appelle ça.
2: Oh là là. Souviens, on avait fait ça une fois, nous, on avait fait du chorizo, nous.
1: Ah, mais t'as raison.
2: On avait fait, et du coup, chez l'hôpital, et ils nous les avaient renvoyés chez nous.
1: T'as raison qu'on avait fait du saucisson.
2: 3 ou 6 mois après, ils nous avaient renvoyé les saucissons qu'on avait fait nous-mêmes.
1: Dis donc.
2: Avec du boyau de porc. C'est un peu spécial.
1: Alexis.
0: Oui.
1: Bon, on est un peu collègues. C'est vrai, ça, j'avais oublié que j'avais fait du chorizo. On est un peu collègues, on pourrait s'échanger nos recettes.
3: On est de la maison, quoi.
0: Ouais. Faut s'offrir à l'amicale du saucifleur, hein, c'est sûr.
1: Ah, bah, écoute, tu sais quoi, on va aller se faire un rendez-vous à Cotrotti, là, avec tes amis.
2: On va venir. Hein.
1: Puis on va discuter. Alors, moi, j'adore. Moi, je suis un bon vivant, vous le savez.
2: Un peu de vin, un verre de vin, du saucisson comme ça, un bout de pain, un peu de vin, là.
1: Et comment on sait qu'un saucisson, comment on sait s'il faut pas qu'il soit trop mou, trop dur, c'est quoi le truc?
0: Non, en fait, ça dépend des goûts. Il y en a qui l'adorent super mou, assez tendre, un peu moins sèche. Souvent, c'est les viandards, ceux qui aiment bien la viande rouge ou ça, ils aiment bien aussi le sauce un peu mou. Puis il y en a qui vont l'adorer ultra sec, il sera plus salé en fait, parce que vu qu'il aura réduit en poids, il contiendra plus de sel.
1: Est-ce que toi, tu es du genre, tu fais partie de la team tranche très très très très fine, tranche médium ou grosse tranche de saucisson?
0: Alors, tranche très fine pour
1: moi.
4: Mais non.
1: Le
4: rondin de bois.
1: Moi, je me fais engueuler par ma chérie parce qu'elle les aime quand je les fais très fins, alors que moi, je les aime un peu épais.
3: Surtout quand il est mou, justement.
1: Parce que tu vois, par exemple, t'en prends un aux noisettes. Quand tu le coupes trop fin, les morceaux de noisettes, ils se barrent tous.
2: C'est vrai.
1: Non, mais voilà, les pistaches,
0: c'est bien épais, ouais.
1: Bon, alors, Alexis.
4: On va passer commande,
1: Alexis.
5: Déjà, où est-ce qu'on peut le retrouver?
1: Alors, d'abord, il se vend où, ton saucisson?
0: Pardon?
1: Il se vend où, ton saucisson qui a gagné?
0: Vous pouvez le trouver là chez nous à la boutique à Ambérieu-en-Bugey, dans l'Ain.
1: Ouais.
0: Sinon, on a aussi des casiers. C'est une productrice qui a fait des casiers avec tout plein de produits locaux, dont nos saucissons. À Sainte-Julie, ça s'appelle Les Ingrédients.
1: Très bien.

0: nitrite aussi, sans nitrite, sans conservateur. Et c'est vrai que tous ces saucissons.
1: Alors que le cochonou, bon, il est comment le cochonou?
2: Ah bah là non, tu vas pas lui. Non, laisse tomber, te casse pas.
1: Bon, mon petit Alexis, tu peux noter s'il te plaît, Alexis.
0: On note.
1: Deux rues des Cévennes. 75-015 Paris. Tu mets le tout à Sébastien Coé. T'inquiète, ouais. Je préviens en bas, les gars. Voilà.
2: Et puis tu remets une mention dessus, réservée à Coé.
0: Ouais, mais faut pas perdre le collier par contre, quoi.
1: Oh non, t'inquiète. Alors, il y a des trucs qui se perdent pas dans la vie. Hein.
3: Mets un RTAC dedans.
1: Tu sais quoi, je t'embrasse. Bravo en tout cas, Alexis. T'embrasse madame, t'embrasse tout le monde. Bravo.
2: Félicitations.
1: Bravo. Ouais, on a...
0: Merci à nos clients qui sont fidèles depuis le début. D'avoir appelé, ouais. Tu fais notre équipe, bien sûr. Parce qu'on n'est pas tout seul, on est une quinzaine et tout le monde met la main à la pâte, ouais.
1: Et aux cochons.
2: Et voilà. Et aux cochons. Ils sont un peu concernés.
1: On peut les saluer également.
3: Bah oui.
2: Qui sont volontaires. Ils partent à chaque fois.
1: On est d'accord, Alexis, hein, ce ne sont que des cochons volontaires.
0: C'est ça, ouais.
1: Bien sûr.
3: Ici,
1: bien
3: avant.
1: Bisous.
4: Bisous, Alexis.
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1: Voici le coup de gueule de Stouff. Et c'est plus un classement, c'est un coup de gueule.
3: Oui, en fait, on va faire des petits rappels pour ne pas oublier son enfant dans la voiture. Parce que je me pose plein de questions. Parce que c'est juste impensable pour moi. Ouais. Là, en l'espace d'une semaine, on a un enfant de 3 ans à Saint-Gratien, un bébé de 18 mois à la Timone, deux enfants de 2 et 4 ans à Carpentras. Voilà.

0: Non, mais de genre que le gamin peut mourir. C'est ça, de minimiser ça le risque, en fait.
1: En fait, il ne faut jamais baisser sa vigilance avec un enfant, quoi qu'il arrive. Voilà, il faut toujours le surveiller, comme on dit quoi, le lait sur le feu. Voilà. On a aussi un truc bête qui sauve des vies, c'est penser à poser votre sac ou votre téléphone à l'arrière. Et en fait, ça, c'est le conseil numéro un des pédiatres et des pompiers.
0: Ah, comme ça, tu te retournes.
1: Bah, parce que t'es obligé.
2: Ah, j'ai oublié mon sac.
1: Tu laisses ton sac, t'as tout.
0: Et tu refermes la porte.
1: T'es obligé d'ouvrir la portière, et là, voilà, il y a ton enfant qui est là, c'est simple, c'est gratuit.
3: Tu mets ton sac dans le siège auto et le gamin devant.
1: De quoi. Et enfin, si vous voyez un enfant seul dans une voiture, arrêtez de filmer pour le mettre sur les réseaux et machin. Tu pètes la vitre, t'en fous. T'as la vitre, c'est du matériel, c'est remboursable. La vitre de ton enfant, voilà.
0: Si vous voulez casser une vitre, je le dis, parce que des fois,
1: je sais que tu peux avoir des emmerdes. Non, mais
4: avec le front,
0: ça marche. Non, boucle de ceinture. Ouais. Prenez la boucle de ceinture métallique. C'est la même chose. Je vous le dis, si vous êtes un jour coincé dans votre voiture dans l'eau, cherchez pas à casser avec les mains. Ça marche que dans les films. Ouais. Prenez la boucle de votre ceinture en métal que vous coincez dans votre main, et c'est comme ça que vous arriverez. Ils vont rajouter bientôt les petits marteaux dans les voitures pour ça, justement. Ça va être bientôt obligatoire. Donc, mais c'est vrai, plutôt de filmer pour faire du buzz en disant regardez-moi cette personne qui a oublié son enfant. Bah, vous pétez la fenêtre
1: et puis après vous payez,
0: c'est tout.
1: Voilà, donc soyez vigilants et surveillez vos enfants et veillez sur vos enfants.
2: Alors
1: vraiment,
2: cassez pas les vitres des voitures quand les parents sont devant.
4: Oui, c'est ça, mais c'est quelqu'un en volant.
3: J'ai chaud, maman.
4: C'est le chauffeur.
0: Vous avez pété la fenêtre. C'est vrai, vous étiez dedans, j'avais pas vu.
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0: Attention, le boss Jean Castex va parler.
1: Eh bien, bonjour à tous, mes chers compatriotes. Bonjour. C'est moi, le boss des cheminots, le king du rail, le roi du chouchou.
2: Jean Castex.
1: Le Jeannot.
2: Voilà.
1: La SNCF doit continuer à innover. La France doit continuer à rayonner, surtout à prouver qu'avec de la volonté et un bon comité d'organisation et beaucoup trop de contrôleurs qui n'ont que ça à faire, on va donc y arriver.
2: Ouais. Et du coup, vous allez faire quoi, monsieur Castex ?
1: J'annonce aujourd'hui 5 nouveaux records du monde que la SNCF va battre.
2: En plus de la galette saucisse ?
1: Oui.
2: Wow.
1: Premièrement, le record du monde du train le plus long qui arrive quand même en retard. TGV de 14 km entre Paris et Lyon, avec une annonce sonore toutes les 5 minutes pour expliquer qu'il y a un léger ralentissement alors qu'on est déjà en Suisse. Secondement, le record du monde de la plus grande raclette organisée dans une gare, 32 tonnes de fromage fondu dans la gare de Grenoble, avec un agent SNCF chargé de dire « Attention à la correspondance, le quai est devenu glissant
2: ».
1: Troisièmement, le record du monde du plus grand nombre de personnes qui attendent un train sans savoir lequel elles attendent. Mmh. Objectif, réunir toute la population d'une région sur un quai avec un panneau affichant simplement « Train supprimé, merci de patienter
2: ». Ça arrive déjà souvent, ça.
1: Et enfin, le record du monde du lancer de gamins, tous les mioches qui font chier dans le train en criant, en chialant, en donnant des coups dans le siège de devant, on les prend, on les dégage au prochain arrêt.
2: Ah, d'accord. Bon, bah, si ça vous fait plaisir, écoutez, mais il n'y a pas des choses plus importantes à gérer à la SNCF,
1: non, certaines diront que ces records sont inutiles et je leur répondrai... Oui.

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3: Les messages des supporters français pour les Bleus en chanson. Le message de base du supporter.
4: Ramenez la coupe à la maison. Allez les Bleus, allez.
3: Ah oui. Ah oui, le message des personnes âgées pour les Bleus.
4: Ramenez la clim à la maison.
3: La chanson du supporter qu'en profite pour leur gratter des trucs.
4: Ramenez des clopes à la maison, des gitanes bleues, allez.
3: Le message des supporters qui ont faim, mais qui n'ont plus de dents.
4: Ramenez la soupe à la maison, allez les bleus, allez.
3: Le message des grossistes colombiens.
4: Oui. Ramenez notre schnouf à votre maison, allez les bleus, allez.
3: Le message des supportrices, l'info des Bleus.
4: Ah. Ramenez vos poutres à la maison.
5: Mais non.
3: Le message des bobos parisiens qui se moquent des supporters français.
4: Ramenez les ploucs à la maison.
3: Ah si, j'ai vu Yann Barthès, il sortait ça dans le parking.
6: Oui.
3: Le message du mari de Stouff qui a peur qu'elle le quitte pour un des joueurs.
4: Ramenez ma Stouff à la maison. Allez,
5: ça va pas.
3: Lui en veut pas, il avait trouvé que rime avec poisson.
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2: On fait un bisou à Karine, coach sportive, la France qui bosse et qui se lève tôt. Bonjour ma petite Karine, comment ça va ?
3: Salut Coé, ça va bien.
2: Alors Karine, il faut que tu m'expliques. T'es la coach sportive qui fait quoi ? C'est en salle, tu fais courir, t'es la personne qui ouvre la porte qui dit au gars « Allez mon gros, tu mets ton short, tu me suis, qu'est-ce que tu fais toi ?»
3: Non, moi je suis coach sportif en cours collectif, surtout en salle de sport, en association, en entreprise.
2: D'accord.
4: Mais par contre, tu vas te réveiller un petit peu là, hein ?
5: C'est quoi les exercices avec la petite marche ?
3: C'est le matin, ça va.
2: Est-ce que, ouais, tu fais quoi ? Tu fais pas toi les trucs, moi j'ai vu avec les trampolines. Tu sais, t'as une barre et tu sautes comme ça avec la trampoline.
5: Non, elle doit faire avec la petite
3: salle. Ça me tente pas quand même. Puis avec la chaleur, le cardio comme ça, c'est pas très conseillé en ce moment.
2: Ça m'arrange que tu viennes dire. Je reprendrai cet enregistrement. Le cardio avec cette chaleur, c'est pas très bon. Tu bosses où, Karine ? Dans quel coin de France ?
3: Je bosse au-dessus de la région lyonnaise.
2: D'accord. Comment ça s'appelle ? Alors, on peut faire appel à toi ou tu bosses que dans des collectivités ?
3: Non, on peut faire appel à moi. Alors moi, je suis à Dompierre-sur-Chalaronne, donc c'est vraiment tout petit village, entre Mâcon, Villefranche et Bourg-en-Bresse.
2: D'accord. Et il y a quoi ? Il y a un truc internet ? Il y a un Insta ?
3: On me trouve sur les réseaux, on me trouve sur internet. J'ai une société qui s'appelle Fit and Pilates.
2: Fit and Pilates. Ah bah ça c'est le truc à la mode. Ma chérie a fait du Pilates tout le temps.
6: Ah bah oui.
2: Elle se réveille le matin Pilates. Toutes les copines de ma copine de ma chérie Pilates.
6: C'est vrai que c'est la nouvelle mode. Ouais.
2: Pilates.
6: Ouais, ouais.
2: Pilates réformeur.
3: C'est vraiment complémentaire.
4: Et Pilates carbonara.
2: Ouais j'ai fait des. Ouais j'ai fait
4: Pilates
2: des.
4: Pilates.

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4: Les enregistrements du Big Deal ont repris.
5: Yes.
4: Et alors, on disait, t'en fais combien par jour? Tu nous l'as dit en antenne, mais...
5: Alors, la saison dernière, on faisait 3 prime time par jour et il faut 2 heures pour faire un prime time. Donc, j'ai vite expliqué à la production que les one-man shows de 6 heures, j'allais un moment ou l'autre tomber.
4: Il faut tenir.
5: Et donc, bah, je suis tombé.

0: entraînement de boxe et il dit à sa femme, je suis fracassé, je suis épuisé de fatigue. Elle appelle sa belle-sœur qui est toubib et le toubib lui dit, écoute, ne prends pas de risque, appelle les pompiers. Le temps que les pompiers arrivent, il a un bout de cholestérol qui s'est décroché, qui a dû se mettre devant l'artère. Terminé, les pompiers sont arrivés, il était mort.
1: Ah ouais.
0: Un mec de mon âge, mais sportif de chez sportif. Donc c'est vrai que, et là je vais faire une émission spéciale maladie du cœur, parce que il suffit vraiment de faire un tout petit peu de prévoyance,
2: ça, t'as raison.
0: De passer une demi-heure dans l'année à aller faire un électrocardiogramme, un dopage.

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1: J'ai une info pas mam-mam du tout.
2: Il y a des trucs des fois qu'il faut mieux pas goûter. Pas ma maman. Il y a des trucs des fois qu'il faut mieux pas goûter. Pas ma maman.
3: Pas ma maman.
1: Réchauffer des pâtes ou du riz qui ont traîné plusieurs jours sur le plan de travail ne suffirait pas à les rendre sûrs.
4: Après, les pâtes, le riz, je le savais, mais les pâtes du lendemain à la poêle avec un peu de beurre, c'est
1: mais les pâtes du lendemain, t'es censé les mettre au frais.
5: Maman. Ah oui.
1: T'es pas censé les laisser sur le banc de travail.
6: Ah oui. Ah non, faut pas.
1: Tu te rends compte que la news, elle est nulle en fait. Effectivement, n'importe quoi que tu laisses sur le banc de travail, si tu mets pas au frais, c'est pas bon.
4: Oui, bon, oui. Et même au frais.
5: Ah non, c'est mieux au frais.
1: La raison. Il y a une bactérie qui s'appelle Bacillus cereus.
6: Ah, le nom déjà.
1: Qui produit, on dirait un film avec Armé Chant.
4: Je suis Bacillus cereus.
1: On dirait dans Gladiateur.
5: Ah oui.
4: Bacillus cereus.
1: Ah oui. Il produit une toxine résistante à la chaleur qui survient à n'importe quelle cuisson ou réchauffage. Poêle, micro-ondes, même friture, rien n'y fait. Alors c'est ça qui est un peu flippant.
6: Ouais.
1: Le vrai danger se joue dans le temps de conservation. Les aliments riches en amidon doivent être réfrigérés dans l'heure suivant leur cuisson.
4: Oui, mais voilà. C'est pas bon de mettre des produits chauds dans le frigo non plus.
5: Bah, t'attends que ça refroidisse un petit peu.
1: Voilà, t'attends que ça refroidisse et tu les mets direct

0: Ah ouais, t'oublies pas. Elle est quatre couleurs.
1: Ah ouais, t'es en vacances.
2: C'est quoi la première phrase?
1: Ah ouais, t'es à peine en vacances, ouais. Je t'envoie un truc à ton adresse, une liste d'exigences, beaucoup en avance, qui va te faire bien mal aux fesses. Quelle est l'actu rattachée à cette sublime reprise?
3: Les quatre couleurs derrière, ça...
2: Les impôts, l'URSSAF.
1: Non.
4: Ouais, chut.
3: Quatre couleurs.
2: Ah, les fournitures scolaires qui sont déjà...
1: Bingo.
2: J'ai reçu aussi.
1: Bingo, ouais. Les fournitures scolaires, voilà, pour la rentrée sont arrivées. On n'est pas encore en vacances, qui nous parle déjà de la rentrée. Ouais.
2: Oui.
4: À côté du rayon Halloween.
1: Hey, franchement, je veux dire un truc, c'est de plus en plus tôt.
5: Si tout le monde dépasse d'une demi-journée, qu'est-ce qui se passe, moi? L'année prochaine, je skie au mois de juillet.
1: Et ben...

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2: Attention, j'ai une info qui vient d'arriver, attention.
3: Voici Chatwoman.
2: Elle s'appelle Lisa Red. Lisa Red, elle est néo-zélandaise. Depuis l'âge de 11 ans, elle a une tumeur cérébrale. Elle est aveugle, elle est non-voyante. Ah. Terrible ça, non?
4: Oui, oui.
2: Il se trouve qu'en se penchant pour embrasser son chien guide, bon, elle est aveugle. Elle voit pas la table basse. Déjà que moi je la vois pas. En ayant mes deux yeux.
4: Ah, oui.
2: Alors la pauvre, bim, elle se tape la tête.
5: Ah, je croyais qu'elle lui a embrassé le cul.
2: Non, non. Le lendemain matin, elle se réveille, 80% de la vision est revenue dans un œil.
4: Mais non.
2: Quoi? Le phénomène qui a laissé les médecins sans réelle explication. Les spécialistes pensent que le choc a déplacé la tumeur ou a réduit la pression sur le nerf optique, libérant une partie de sa fonction visuelle. Après 13 ans de cécité totale, elle peut revoir des visages de ses proches du jour au lendemain grâce à un simple geste de tendresse raté avec son chien. C'est beau, ça, non?
3: C'est Chatwoman.
2: Oh, elle a eu du pot. Oh là oui.
3: Pop, pop, pop, la peau. Oh, elle a eu du pot.
2: Pop, pop, pop, la peau.
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0: premier DVD, celui de L'Amourouf.
1: Ah, très joli film de 2024 avec des jeunes acteurs français. J'aime beaucoup comme François Civil, Pavel Quenard et surtout, chère Maryse,
0: la meilleure.
1: La très belle et somptueuse. Rien à voir par rapport à votre beauté, Maryse.
0: Merci, Pierre.
1: Adèle. Adèle, chez Tati Tatou.
2: Non.
1: Adèle, elle jambon à l'os. Adèle, elle char dans les boches. Adèle.
2: Même moi,
1: Dieu, c'est vrai, j'arrive pas aujourd'hui. Bonjour, Maryse.
0: Pierre, Adèle Exarchopoulos, Pierre, voyons.
1: Et de toute façon, ma préférée, c'est Sophie Marceau. Avons-nous, chère Maryse, un autre film?
0: Ah oui, absolument, Pierre. Un coffret DVD des films Expandables.
1: Écoutez, Maryse, pour passer de très très bonnes soirées, je vais sous les yeux, Maryse, très très bon DVD, qui est d'ailleurs en plastique.
0: Très beau.
1: Pas de méthane. Magnifique série américaine, d'ailleurs, avec les plus grands acteurs du film Combat, comme les aime.
2: Il y a qui dedans?
1: Il y a Arnold.
3: Commencez par un autre.
0: On a deviné de qui vous parliez. Il y a d'autres acteurs aussi, Pierre.
1: Oui, écoutez, il y a Jason Statham. Et Sylvester.
0: Voilà.
1: Sylvester. Le prix de cette merde est de 123 francs.
0: Pierre.
1: N'hésitez pas à nous contacter pour le DVD d'Expandables. Vous n'arrivez pas, Maryse. Et donc, bonne journée, Maryse.
0: Bonne journée, Pierre.
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1: Manon Lisa, le petit pêcheur.
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0: Lizarred. Lizarred, elle est néo-zélandaise. Depuis l'âge de 11 ans, elle a une tumeur cérébrale. Elle est aveugle, elle est non-voyante. Ah. Terrible ça, non? Il se trouve qu'en se penchant pour embrasser son chien guide, bon, elle est aveugle. Elle voit pas la table basse. Déjà que moi je la vois pas en ayant mes deux yeux. Alors la pauvre, bim, elle se tape la tête.
1: Ah, je croyais qu'elle lui a embrassé le cul.
0: Non, non. Le lendemain matin, elle se réveille, 80% de la vision est revenue dans un œil.
2: Mais non.
0: Quoi? Le phénomène qui a laissé les médecins sans réelle explication. Les spécialistes pensent que le choc a déplacé la tumeur ou a réduit la pression sur le nerf optique, libérant une partie de sa fonction visuelle. Après 13 ans de cécité totale, elle peut revoir des visages de ses proches du jour au lendemain grâce à un simple geste de tendresse raté avec son chien. C'est beau, ça, non?
3: C'est Chatwoman.
0: Oh, elle a eu du pot. Oh, elle a eu du pot. Oh, elle a eu du pot. 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

0: Enfin, si, j'ai tenu jusqu'au bout, et puis au bout, il y a les copains, mon fils, tous, ils m'ont dit, mais papa, on t'a jamais vu dans cet état-là, va faire des examens. J'ai fait les examens, je suis resté sur place. À 6h30 le lendemain matin, j'étais à Bichat, sur le billard.
1: Le gars t'a dit, ne sortez pas.
0: Le mec, il m'a dit, non, vous restez là, demain matin, je vous opère 6h30, quintuple pontage. Alors je lui dis, maintenant qu'on sait ce que j'ai, laissez-moi, ça fait un mois et demi que j'ai pas vu ma femme, mes clébards, ma maison et tout, laissez-moi redescendre dans le sud de la France, je remonte dans 8 jours. Il me dit, et là il te dit la phrase que tu regrettes, que tu redoutes d'entendre un jour dans ta vie, c'est, écoutez monsieur Lagaffe, votre pronostic vital est engagé.
2: Oh là.
0: Ouais, ok, je reste là. Allez, vas-y, sors la boîte à outils.
1: Pronostic vital. Quoi, triple pontage ? Moi, j'en étais resté à triple pontage. Je savais pas qu'on pouvait aller avoir ce score.
0: On peut aller jusqu'à 11.
1: Ah oui !
3: Ah, bon, ça va, vital.
1: S'il y a des gens qui en ont eu 11, appelez-nous. On lui met la honte. Mais ça veut dire quoi ? 5 pontages, c'est des artères bouchées, t'en as eu 5 de bouchées alors, c'est ça que ça veut dire ?
0: Ouais, j'avais 5 artères qui étaient relativement encombrées, presque bouchées. Il y en avait 2, il y en avait une à 97% et une à 95%. Oh.
1: Et ça, alors, c'est minute santé, mais c'est dû à quoi ? C'est quoi ?
0: Il y en a beaucoup qui disent c'est le cholestérol, mais j'ai pas de cholestérol, c'est le stress.
1: Ah ouais, toi,
0: le stress fabrique un espèce de cholestérol qui te bouche les artères. Et c'est imparable. Et puis c'est, y a pas encore de curetage. On te ramène pas les trucs comme on te ramène la cheminée.
1: Et si t'avais pas cette alerte là, tu le sais pas. Enfin, il y a des gens qui nous écoutent peut-être. S'ils ont pas l'alerte et si c'est pas vérifié, ils le savent pas.
0: Alors moi j'ai eu cette chance d'avoir.

0: J'en ai aucune idée, mais je dirais oui.
1: Oui, parce que ça booste le cerveau, ça améliore la mémoire.
2: Et souvent mélanger le poivre, en fait, il prend les nutriments et les booste, en fait. Ça marche avec plein de trucs, avec le curcuma, un truc comme
1: patate
2: ça.
1: Patate douce et cannelle.
2: Oui, c'est pareil, c'est le même délire. Je suis sûr que c'est très bon.
1: Ça stabilise la glycémie. Ce que je vous dis, ben, c'est pas des
3: patates douces.
2: Patate douce, c'est super connu.
1: Banane et eau tiède. Corentin.
0: Une glace à la banane et eau tiède.
1: Pas de glace, c'est juste banane et eau tiède.
0: C'est pas bon déjà. Donc,
3: la banane, c'est bon pour la santé.
1: Eh ben si, c'est brûle graisse et ça accélère la digestion.
0: Ah ben, je vais peut-être le faire.
1: Vincent, cornichons et barbe à papa.
0: Moi aussi, grenouille et gravier.
2: Il est dedans.
1: Effectivement, ça ne sert à rien, ça ne booste rien. 8-6, la bière et Doliprane, Pietre.
2: Ah, pas mal, c'est complémentaire.
1: Non, ça ne fait rien.
0: Ah, c'est une fin de soirée là, pour moi.
2: Ça booste beaucoup.
1: Stouff, ail et concombre.
3: L'ail, c'est bon pour la santé, il paraît.
1: Ouais. Eh ben, les deux, c'est un très bon mélange, ça adoucit l'estomac. Pas la laine, mais l'estomac. Ouais. Chocolat noir et pomme, Vincent.
0: Ça doit être bien, ça.
1: Ça améliore la circulation du sang.
0: Ouais.
1: Un petit bout de chocolat noir et une pomme.
2: Ah ouais, c'est bon à savoir.
1: Vito, banane et yaourt grec.
4: Oui, ça, je fais ça.
1: Oui, c'est pour la digestion, très bon. Coca et thé vert, Stouff.
3: Non.
2: Déjà, le coca, c'est pas... J'imagine le mélange dégueulasse.
1: Vincent, épars, l'eau. Ouais. L'eau d'épars et jus de pruneau.
0: Oula. Faut chier tes questions.
2: Justement.
0: Je pense que ça doit être bien détox.
1: Pour alors. Changer de pantalon, oui. Oh là là. Oh, ça doit être bien.
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0: Allez mon gros, tu mets ton short. Tu me suis, qu'est-ce que tu fais toi?
1: Non, moi je suis coach sportif en cours collectif, surtout en salle de sport, en association, en entreprise.
2: D'accord.
3: Ouais. Mais par contre, tu vas te réveiller un petit peu là, hein. Oh,
2: c'est quoi c'est les exercices avec la petite
1: c'est le
2: marche
1: matin, ça va.
0: Est-ce que, ouais, tu fais quoi? Tu fais pas toi les trucs, moi j'ai vu avec les trampolines. C'est t'as une barre et puis tu sautes comme ça avec la trampoline.
2: Non, elle doit faire avec la petite
1: salle. Ouais, non, ça, faut qu'on essaye. Ça. Quand même. Puis avec la chaleur, le cardio comme ça, c'est pas très conseillé en ce moment.
0: Ah bah ça m'arrange que tu viennes dire, je reprendrai cet enregistrement. Le cardio avec cette chaleur, c'est pas très bon. Tu bosses où, Karine? Dans quel coin de France?
1: Je bosse au-dessus de la région lyonnaise.
0: D'accord, comment ça s'appelle? Alors on peut faire appel à toi ou tu bosses que dans des collectivités?
1: Non, on peut faire appel à moi. Alors moi, je suis à Dompierre-sur-Chalaronne, donc c'est vraiment tout petit village, entre Mâcon, Villefranche et Bourg-en-Bresse.
0: D'accord. Et il y a quoi? Il y a un truc internet? Il y a un Insta?
1: On me trouve sur les réseaux, on me trouve sur internet. J'ai une société qui s'appelle Fit and Pilates.
0: Fit and Pilates. Ah bah ça c'est le truc à la mode. Ma chérie a fait du Pilates tout le temps.
3: Ah bah oui.
0: Elle se réveille le matin Pilates. Toutes les copines de ma copine de ma chérie Pilates.
3: C'est vrai que c'est la nouvelle mode. Ouais.
0: Pilates.
3: Ouais.
0: Pilates réformeur.
1: C'est Pilates, c'est vraiment complémentaire. Et
3: Pilates carbonara.
0: Moi ouais, j'ai fait
3: Pilates
0: des Pilates. J'ai fait des Pilates à la sauce piquante. La dernière fois c'était très très bonne.
2: Moi, j'ai Pilates de Formule 1.
3: La dune de Pilates moi.
0: Et moi je fais du Pilates andente. C'est très très bien. Attention Karine. On va vérifier si tu t'y connais bien. Qu'est-ce qu'une balance énergétique? C'est une taupe qui balance des infos sur énergie? C'est ta copine qui balance à ton coach que t'as mangé une pizza en cachette? Ou c'est un équilibre entre nos rapports et nos dépenses énergétiques?
1: J'aime beaucoup l'idée de la pizza, mais c'est la troisième.
0: Bonne réponse. Qu'est-ce qu'un burpees? Ça, c'est horrible. C'est du beurre sur la pizza.
1: C'est ce que tout le monde déteste.
0: C'est horrible, le burpees. Oui. C'est un exercice penché comme la tour de Pise? Ou c'est un enchaînement d'exercices intenses mobilisant l'ensemble du corps? C'est horrible.
1: C'est la dernière.
0: C'est mon pire. Je pense que pour moi, c'est la définition de l'enfer.
3: C'est quand tu parles allongé et tu te relèves et tu sautes le dos.
0: Je pense que t'arrives, Satan il te dit, tu te mets à côté d'Adolf Hitler et tu fais 800 burpees. Pour moi, c'est l'enfer.
1: Et c'est ce que tu dis quand tu balances le mot où tout le monde se transforme en face de toi.
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0: Le service donc low cost de la SNCF, parce que c'est les trains bleu ciel, les Ouigo, c'est les moins chers, hein, espère battre le record du monde de la plus grande galette saucisse à Rennes, dans l'Ille-et-Vilaine. Rendez-vous est donné au Hall Marteneau pour un événement ouvert au public.
1: Mais oui, alors pour le coup c'est bien, mais il y a zéro rapport avec.
2: Oui, c'est moi.
1: On va demander à Jean Castex, on va l'appeler une gare.
3: Chers voyageurs, attention, le boss Jean Castex va parler.
4: Eh bien, bonjour à tous mes chers compatriotes, bonjour. C'est moi, le boss des cheminots, le king du rail, le roi du chouchou.
1: Jean Castex.
4: Le Jeannot.
1: Voilà.
4: La SNCF doit continuer à innover. La France doit continuer à rayonner, surtout à prouver qu'avec de la volonté et un bon comité d'organisation et beaucoup trop de contrôleurs qui n'ont que ça à faire, on va donc y arriver.
1: Ouais. Et du coup, vous allez faire quoi, monsieur Castex ?
4: J'annonce aujourd'hui 5 nouveaux records du monde que la SNCF va battre.
1: En plus de la galette saucisse ?
4: Oui.
1: Wow.
4: Premièrement, le record du monde du train le plus long qui arrive quand même en retard. TGV de 14 km entre Paris et Lyon, avec une annonce sonore toutes les 5 minutes pour expliquer qu'il y a un léger ralentissement alors qu'on est déjà en Suisse. Secondement, le record du monde de la plus grande raclette organisée dans une gare, 32 tonnes de fromage fondu dans la gare de Grenoble, avec un agent SNCF chargé de dire « Attention à la correspondance, le quai est devenu glissant
1: ».
4: Troisièmement, le record du monde du plus grand nombre de personnes qui attendent un train sans savoir lequel elles attendent. Mmh. Objectif, réunir toute la population d'une région sur un quai avec un panneau affichant simplement « Train supprimé, merci de patienter
1: ». Ça arrive déjà souvent, ça.
4: Et enfin, le record du monde du lancer de gamins, tous les mioches qui font chier dans le train en criant, en chialant, en donnant des coups dans le siège de devant,

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1: Salut à tous, bienvenue les amis et bon réveil. C'est du plein soleil aujourd'hui, mais on reste dans le saisonnier côté température, plus de météo dans deux minutes. La grande transhumance estivale débutera ce week-end. C'est le moment choisi par la sécurité routière pour dévoiler des chiffres assez inquiétants tout de même. 17 morts sur les routes d'Indre-et-Loire au premier semestre 2026, c'est deux fois plus que l'année dernière sur la même période. Du jus dans les tuyaux, du son dans la radio, pas de restrictions en vue dans les centrales nucléaires du centre-val de Loire. La question se pose parfois en début d'été, surtout quand le temps est très sec. Mais le début de la Loire, qui permet de refroidir les réacteurs nucléaires, est suffisant. Le soutien à l'étiage a débuté un peu plus tôt, simplement sur les barrages de Villeray, notamment. Et nos sacs, les deux barrages. Il en faut peu en ce moment pour mettre le feu. Une dizaine d'hectares de chaume et de sous-bois ont été détruits hier après-midi sur la commune d'Abilly, près de Loches. Une voiture qui a pris feu est à l'origine de cet incendie. 50 pompiers étaient sur place. Et puis un an après le terrible incendie du massif des Corbières, c'est le sud de la France qui est à nouveau frappé par un incendie.

de l'actrice au 5 César, tout en allégeant la peine prononcée en première instance. Les Anglais et les Belges ont sauvé leur peau, mais de justesse hier au Mondial de foot face au Congo et au Sénégal. Les États-Unis sont en huitième de finale aussi après la victoire 2-0 face à la Bosnie, puis la suite ce soir avec Espagne, Autriche et Portugal, Croatie notamment. Un ciel impeccable dans son petit costard bleu tout léger ce matin, 14 à 16 à l'heure de partir travailler. Le soleil va mettre en route et la veste tombera aux heures les plus chaudes en Touraine, 28 à 30 degrés pour ce jeudi 2 juillet. Un vent de nord-ouest qui ferait

0: Dans les plus chaudes en Touraine, 28 à 30 degrés pour ce jeudi 2 juillet. Un vent de nord-ouest qui freine pour le moment les ardeurs du thermomètre. Ce sera encore le cas demain avant un week-end qui s'annonce plus chaud.
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0: Balzac et son L'histoire d'une amitié, c'est le thème d'une exposition au château de Saché. Elle évoque la très abondante correspondance épistolaire entre ces deux immenses personnages de la littérature française, entre donc Saché et son château et Nohant, la demeure de Georges Sand, à l'occasion des 150 ans donc de sa disparition. C'est jusqu'au 27 septembre. Après Saint-Paterne et ses 9000 campagnards, et avant Terre du Son, c'est au tour d'Avoine Zone Groove de planter le décor sur scène. Du 3 au 5 juillet, Louane, Marine, Aimé Simone, Adèle Castillon, Claudio Capéo, Magic System et Carbone. Il reste des places sur avoinezonegroove.fr. 26 000 visiteurs sont attendus. Le Japan Tour Festival déploiera ses cosplays, mangas et autres joyaux de la pop culture nippone au Vinci. Du 3 au 5 juillet, parmi les invités de cette 11e édition, Anthony Roux, créateur de dessins animés et de jeux vidéo, et Patrick Sobral, graphiste et auteur de bandes dessinées. Bon réveil avec Coé.
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2: Voici le coup de gueule de Stouff, et c'est plus un classement, c'est un coup de gueule.
3: Oui, en fait, on va faire des petits rappels pour ne pas oublier son enfant dans la voiture, parce que je me pose plein de questions, parce que c'est juste impensable pour moi. Ouais. Là, en l'espace d'une semaine, on a un enfant de 3 ans à Saint-Gratien, un bébé de 18 mois à La Timone, deux enfants de 2 et 4 ans
2: jumelles décédées
3: à Carpentras, voilà, en pleine canicule. Et hier soir, je scroll, et dans les infos, je vois un gamin de 2 ans sauvé de justesse avant-hier par une passante à Marseille. Donc je me dis, ça suffit, enfin, les gens, ils sont déconnectés, qu'est-ce qui se passe?
2: C'est celui où le gars revient en disant j'ai laissé la clim.
3: Celui-là, non,
2: qui va chez les
3: Gatelons. Non, c'est la personne qui ne savait plus, elle était partie à la plage et ils avaient laissé.
2: Ah bah t'en as oublié un alors. Ah bah t'en as oublié un, c'est-à-dire qu'il y a un bébé qui est tout seul sur le siège arrière.
4: Ouais, 5 ans, la petite.
2: Le gars il filme.
3: Ah, 5 ans, là, je l'ai pas
2: vu. Et le mec est parti faire chez les courses chez Gatelons et il revient.

0: un enfant seul, il peut y avoir un kidnapping, il peut y avoir... Mais tu te rends compte, et les gens, mais...
1: C'est pour ça que je comprends plus. Donc, par exemple, vous pensez à prendre votre téléphone en descendant, mais pas votre enfant.
0: Ah non, j'y pense jamais, moi.
1: Donc, on va commencer par se concentrer sur ses priorités. On va être honnête, tout le monde, tu sors de ta voiture, jamais tu oublies ton téléphone. Ou dès que tu descends, tu t'aperçois au boulanger que tu n'as pas ton téléphone sur toi, tu retournes tout de suite. Mais... Donc, ton gamin, à quel moment tu le laisses et tu ne te dis pas, il y avait quelqu'un avec moi, en fait.
2: Ouais. Donc, tu ne peux pas scroller ton gamin.
0: Je pense que dans la vie normale, les gens oublient leur téléphone, mais n'oublient pas leur enfant. Je pense qu'il y a très peu de gens.
1: Oui, mais il y en a. Regarde.

0: crayons de couleur autour de la bouche, et, tu vois, et qui ont goûté, qui ont fini le pot de Cléopâtre, ouais. parce qu'ils se sont dit, oh, non, ça sent bon, ça sent l'amande. Ouais,
1: bah, voilà. Quoi qu'il en soit, ton attention, il doit rester sur la personne la plus vulnérable, c'est-à-dire ton enfant.
2: Oui, mais là, c'est pas des gens.
1: Le reste, on s'en fout.
2: C'est pas des gens qui ont oublié leurs enfants, c'est des enfants qui, des gens qui les ont laissés.
3: Ah si, des fois c'est oublié.
1: Non,
3: hein.
1: c'est oublié. Ah ouais. Là, là, je te parle d'un enfant de 2 ans, c'était oublié. C'est, ouais. Je savais ouais. plus que j'avais un enfant derrière ouais. en fait. Non mais
0: comment,
1: pareil, on prend en compte que la voiture, c'est pas une bulle de sécurité. On se dit, eh, je vais descendre de 5 secondes, 5 minutes, je vais laisser mon enfant, il va être en sécurité dans la voiture. C'est pas une salle d'attente non plus, c'est un four le truc ouais. quand on est en canicule. C'est un four. Mmh. En 10 minutes, ça augmente de 10 degrés ta voiture à chaque fois.
3: Ah oui, oui.
4: De toute façon, tu vois bien dès que tu coupes le contact quand c'est la canicule là. Tu te prends une vague de chaleur.
0: T'as raison.
4: Ouais, je vais peut-être sortir là.
0: T'as raison.
1: Donc ça peut tourner très vite au drame. Voilà, tu laisses pas ton enfant en disant il va être en sécurité dans la voiture. Non, c'est pas vrai. Ensuite, il faut jamais se dire aussi ça n'arrive qu'aux autres. Voilà, ça peut arriver à tout le monde. On ne sait pas. Voilà, faut pas prendre ce. Bah t'en as qui dit.
3: Oublier, ça peut pas arriver à tout le monde.
0: Non, mais genre que le gamin peut mourir. C'est ça, de minimiser ça le risque en fait.
1: En fait, faut jamais baisser sa vigilance avec un enfant quoi qu'il arrive. Voilà, il faut toujours le surveiller comme on dit quoi, le lait sur le feu. Voilà. On a aussi un truc bête qui sauve des vies, c'est penser à poser votre sac ou votre téléphone à l'arrière. Et en fait, ça, c'est le conseil numéro un des pédiatres et des pompiers.
0: Ah, comme ça, tu te retournes.
1: Bah, parce que t'es obligé.
2: Ah, j'ai oublié mon sac.
1: Tu laisses ton sac, t'as tout.
0: Et tu refermes la porte.
1: T'es obligé d'ouvrir la portière, et là, voilà, il y a ton enfant qui est là, c'est simple, c'est gratuit.
4: Tu mets ton sac dans le siège auto et le gamin devant.
1: C'est quoi. Et enfin, si vous voyez un enfant seul dans une voiture, arrêtez de filmer pour le mettre sur les réseaux et machin. Mmh. Tu pètes la vitre, t'en fous. T'as la vitre, c'est du matériel, c'est remboursable. La vitre de ton enfant, voilà.
0: Si vous voulez casser une vitre, je le dis, parce que des fois.
1: Je sais que tu peux avoir des emmerdes.
0: Non, mais
3: avec le front,
1: rien
3: ça
1: marche.
0: Boucle de ceinture. Ouais. Prenez la boucle de ceinture métallique. C'est la même chose, je vous le dis, si vous êtes un jour coincé dans votre voiture dans l'eau, cherchez pas à casser avec les mains, ça marche que dans les films. Ouais. Prenez la boucle de votre ceinture en métal que vous coincez dans votre main et c'est comme ça que vous arriverez. Ils vont rajouter bientôt les petits marteaux dans les voitures pour ça, justement. Ça va être bientôt obligatoire. Donc, mais c'est

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3: Champion du monde de l'actu, le premier est un Mexicain qui s'appelle Batman. Alors vous avez peut-être vu ses vidéos, elles sont folles. Et il est dans l'état de Jalisco, je sais pas où c'est, mais on lui fait confiance. Et il se déguise en Batman, il arpente les rues. Depuis plusieurs jours, il y a eu 5 hommes suspectés de vol de moto qui ont été retrouvés attachés à des lampadaires avec des rubans adhésifs avec la moto à côté.
4: Oui.
3: Et il en a profité pour lancer sa marque de rubans adhésifs qui s'appelle le Batscotch. C'est énorme. Mais il est fantastique. Ouais. Je trouve ça génial, il est pas con ce Batman.
4: Eh oui.
3: Déjà qu'il avait sa marque de poisson pané, Krusty Bat.
4: Ah, non, c'est lui.
3: C'est lui, Krusty Bat.
4: Ah bon,
3: bien sûr, c'est lui. Ah, bien évidemment, bien sûr.
5: Ah, il y a Krusty Poulet, Krusty Bat.
3: Bah, c'est lui. Ouais. Deuxième c'est champion, Jonathan Lee Riches. Ouais. Il est américain, il vient de Corrèze. Détenteur du record du monde Guinness du plus grand nombre de plaintes judiciaires déposées par une seule personne.
5: Attends, je veux pas savoir le nombre, là.
3: Oh, bah, il en a déposé par 1000.
4: Non.
3: Pas 2000.
4: Ah, voilà.
5: Quoi?
4: 3000.
3: Pas 3000.
4: Non.
5: Mais arrête.
3: 4000 plaintes, il a déposé.
5: Mais
3: plus de 4000 contre des célébrités. Il a attaqué Britney Spears.
5: Bah tiens.
3: Bill Gates. Il a attaqué des entreprises. Il a même attaqué la Tour Eiffel. Personne ne sait pourquoi. Et donc, il a décroché officiellement le titre du gars qui a fait le plus de procès dans le monde. Sa réaction à cette reconnaissance.

0: Comment est-ce qu'un poète du 19e siècle aurait survécu à ça? La réponse est non.
1: Oui, mais c'est des époques, des générations différentes, vous voyez.
0: Edith Piaf.
2: Ah oui, voilà.
0: Piaf, non, oui. Rien de rien. Voilà une femme qui chantait une catastrophe avec une robe noire et une âme immense. Aujourd'hui, Piaf aurait peut-être chanté « Je ne regrette rien, sauf mon mot de passe, mon wifi, mon ex qui m'a laissé des vues. » Elle aurait pu chanter « Je vois la vie en Ragnarok » ou encore « Entraînée par la foule, je fais des bombes au canal Saint-Martin et je demande 2 balles et j'enfile 2 à la douane. » C'est énorme. Hashtag Edith en PLS. Je hais cette génération de débiles. Merci.
1: Bon, bah merci, monsieur Lucchini. Bonne journée. Et on a Nikos avec nous maintenant.
3: Salut.
1: Bonjour, Nikos. Vous
3: salut
1: connaissez Garaya, hein?
3: Bienvenue dans 50 minutes inside. Le bat. Nos équipes ont suivi la chanteuse, la queen, la belle,
1: ouais,
3: la magnifique, la Pookie dans le sas. Aya, Namama Bakura,
4: non.
3: Yaka,
4: non,
3: ouais. Ramo Amamuna,
4: non.
3: Aya, c'est plus simple, voilà. Et c'est beaucoup plus simple.
1: Bon. Vous avez appris des choses, comment se prépare-t-elle avant le Stade de France, tout ça, ou pas?
3: Elle relit ses chansons pour être sûre de bien, ouais, comprendre les paroles, et surtout nous avons fait une découverte extraordinaire.
2: Ah bon?
3: Des archéologues sont venus dans sa loge.
2: Ah. Wow.
1: Dans sa loge, pourquoi faire?
3: Nous avons retrouvé des fossiles. Sauf que rien à voir avec les fossiles d'antan,
1: ah,
3: parce que
1: fossiles,
3: croyez-moi, un vélociraptor, ah, ou un T-Rex avec des fossiles, ben ça change tout. Bref, les coulisses du Stade de France de la Queen, la belle, la magnifique, Pookie dans le sas. Y'a quand même un mamou. Ce soir sur France à la télé. Sur TF1, faut que je fasse attention.
2: Ah oui,
1: bah,
2: regarde.
1: Oui. Bah, merci Nico, c'est à bientôt. On va finir avec Jean-Marie Bigard. Bonjour,
5: oui,
1: Jean-Marie.
5: J'ai plus le temps du tout,
1: ah,
5: c'est ça.
1: Ouais,
5: on est en retard. Ah, j'ai donc une blague courte,
1: ah, allez,
5: et familiale.
1: Jean-Marie.
2: Ah, voilà.
5: Ouais, tu vois, ouais, c'est un couple, tu vois, ils sont à la maternité.
1: Ouais.
5: Faire une échographie près.

0: Europe 2, nous sommes là tous les matins entre 5, alors d'abord attendez, c'est important, 5h, 7h, les meilleurs moments de l'émission de la veille, nous on est en live du bureau, on vous met les meilleurs moments, 6h58, 11h, on est là, on retourne l'après-midi entre 15h30 et 18h, hey, c'est pas mal non? C'est pas mal non?
1: Ça fait un beau programme.
0: Mais ouais, bien sûr, j'ai prévenu, j'ai dit je pouvais faire le tiercé sur Europe 1 éventuellement.
1: Les boules du loto.
0: Les boules du loto et je peux faire peut-être un truc sur RFM, machin et tout, s'il leur reste un peu de temps.
1: D'accord.
0: Voilà.
1: Ouais, bah, c'est déjà pas mal.
0: Pour l'instant, ils m'ont tous dit non. Mais j'ai demandé. Je leur ai dit, je peux le faire avec sérieux et dévotion. Qu'est-ce qu'on écoutera?
1: Dans un instant, on va réécouter nos chansons un peu tristes qu'on a décidé de refaire.
0: Version reggae.
1: Revisiter.
0: Énorme. La version de Grégoire, vous allez l'adorer en reggae. Et ensuite.
1: Et tout à l'heure, juste avant 7h, on réécoutera Annie Dingo qui est passée nous voir.
0: Elle est en pleine forme aussi. Elle ne fait plus rien, mais elle a quand même plein d'idées. Reste avec nous. C'est Europe 2, 6h30. Quel temps fera-t-il aujourd'hui?
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3: Le soleil reprend son numéro de soliste, Coé, mais sans en faire trop, je vous donne des détails dans un instant. Bonjour et bienvenue à tous. Un très mauvais chiffre d'abord. 2 fois plus de morts sur les routes d'Indre-et-Loire au premier semestre 2026 par rapport à la même période l'an passé. 17 personnes tuées selon les chiffres de la sécurité routière qui espère une prise de conscience au moment des départs en vacances. Le plan blanc est levé au CHU de Tours. Il avait été activé le 25 juin au cœur de la canicule pour mobiliser plus de moyens humains et matériels à l'hôpital. L'activité est légèrement retombée aux urgences cette semaine. Poursuivi par les gendarmes après un casse carburant au super-U de Luynes, ils avaient largué leur cargaison butin sur une quinzaine de kilomètres et les deux voleurs ont été condamnés à des peines de prison ferme 6 et 18 mois prononcées contre ce mécanicien de 26 ans et son aîné, un couvreur âgé de 29 ans. 9 incendies sur 10 sont d'origine humaine. Cette fois, c'est une voiture qui s'est enflammée hier après-midi à Abilly, au sud de la Touraine. Des flammes qui se sont vite propagées aux récoltes voisines et dans un sous-bois, une dizaine d'hectares sont partis en fumée. 50 pompiers sont intervenus. Des incendies aussi ailleurs en France. Les incendies, notamment au sud, dans les Bouches-du-Rhône, dans l'Hérault, dans l'Aude, où 800 hectares sont partis en fumée hier. Ça bouge avec la Poste, alors que le courrier ne représente plus que 15% de son activité. Les députés ont dévoilé en commission des pistes choc, la livraison du courrier à J+4, une hausse des tarifs et une réorganisation du réseau. La Cour de révision se prononce aujourd'hui sur les requêtes déposées dans deux célèbres procédures criminelles. L'une concerne l'affaire Dany Le Prince, condamné pour un quadruple meurtre dans la Sarthe en 1994, et l'autre, cette énigme Miss Etienneau, meurtre d'un garde-chasse dans la Brenne en 1946. Trop vieux pour ces conneries, comme ils disent. Avec Mel Gibson, ils formaient le duo de super flics de L'Arme fatale. Danny Glover a révélé hier être atteint de la maladie d'Alzheimer, une affection neurodégénérative incurable contre laquelle il lutte depuis plusieurs années. God Save the Kane. Harry Kane a sauvé l'Angleterre d'une élimination prématurée en Coupe du Monde hier soir. Le buteur du Bayern a inscrit un doublé en fin de rencontre contre la République démocratique du Congo, qui avait ouvert le score en début de rencontre. Une fin de match renversante aussi pour les Belges, finalement vainqueurs du Sénégal au terme des prolongations.

0: Je vais mettre la radio.
1: Ne me quitte pas.
2: Allez, il se met à pleuvoir.
1: Il faut oublier.
3: Là, tu vois le panneau Limoges.
0: Bon, sorti Limoges, Philippe, ça fait beaucoup quand même. Allez, pour la peine, en version reggae, c'est plus la même.

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1: Voici les questions des jeunes du jour.
2: Ah. Salut, c'est Sacha. Koé, comment tu fais pour être aussi fort à la radio?
3: La muscu. C'est le mec qui a répondu.
1: Ah ouais, c'est la muscu des oreilles.
3: Je sais pas si on est.
4: Expérience, tout ça.
1: Non, oui. Je sais pas si on est très fort, mais je pense que le vrai secret, c'est le travail et l'amusement. Je pense que si tu t'amuses, ça cache le travail. Et en fait, je pense que plus tu t'amuses, moi j'ai toujours cru que quand on s'amuse, nous. Si t'as un sens un peu du public, hein, c'est-à-dire si tu fais attention, parce que sinon t'es dans l'entre-soi, hein, tu t'amuses à trois personnes et tu fais chier tout le monde. Mais si tu t'amuses entre nous, je pense que les gens s'amusent.
3: Mais c'est naturel aussi, parce que t'en as plein qui font de la radio, des concurrents, qui donnent un jeu.

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0: se mettait à chanter les SMS. Vous savez, l'appel CarPlay, il vous lit les SMS avec la voix que vous recevez. Oui. Mais s'il voulait chanter, ça donnerait quoi? Restez avec nous. Et vous saurez tout. Bonjour, 7h01. Alors que les autres radios se sont éteintes et vous ont laissé dans un coin, se souciant peu de vous, nous sommes là tous les matins entre 7h et 11h et 15h30 et 18h, 7 Europe 2, bonjour.
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2: Bonjour et bienvenue les amis du plein soleil aujourd'hui, mais ça reste saisonnier.

des deux barrages qui régissent tout ça en amont. Des peines de prison ferme, 6 et 18 mois prononcés à Tours contre le tandem qui avait siphonné 1600 litres de gasoil début mai au supérieur de Luynes, prison en chasse par des gendarmes. Les voleurs s'étaient délestés de leur butin sans s'arrêter entre le lieu dit, le lieu du délit plutôt, et Maitrey en passant par Fondette. Il en faut peu hein, en ce moment pour mettre le feu. Une dizaine d'hectares de chaumettes sous bois ont été détruits hier après-midi sur la commune d'Abilly, près de Loche. Une voiture qui a pris feu est à l'origine de l'incendie. 50 pompiers étaient sur place. Et puis un an après le

0: qui a pris feu est à l'origine de l'incendie. 50 pompiers étaient sur place. Et puis un an après le terrible incendie du massif des Corbières, le sud de la France à nouveau frappé par un feu d'ampleur hier après-midi, dans l'Hérault. Il s'est vite propagé au département voisin de l'Aude. 800 hectares détruits. L'incendie est désormais contenu, mais toujours pas maîtrisé. 436 milliards d'euros. Budget record pour les armées après le Sénat. L'Assemblée a largement approuvé la loi de programmation militaire pour la période 2024-2030. Nette augmentation dans un contexte de guerre, bien sûr, au Moyen-Orient et en Ukraine. Plus long que la Tour Eiffel, gigantesque porte-conteneur est arrivé au Havre. Il sera inauguré aujourd'hui. Le Notre-Dame, plus gros navire battant pavillon français, 400 mètres de long, une capacité de 11 000 conteneurs. Ce géant des mers fera des rotations entre la Chine et l'Europe. Les Anglais et les Belges ont sauvé leur peau de justesse hier au Mondial de foot face au Congo et au Sénégal. Les États-Unis sont en 8e aussi après une victoire 2-0 face à la Bosnie. Le ciel tout beau ce matin dans son petit costard bleu, 13 à 16 degrés à l'heure de partir travailler. Le soleil va mettre en route, la veste tombera aux heures les plus chaudes. En Touraine, 28 à 30 degrés ce jeudi 2 juillet, un vent de nord-ouest qui continue de tempérer les ardeurs du thermomètre. Ce sera encore le cas demain.
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0: Ouais, bah c'est tranquille. Ce matin sur le réseau routier en Touraine, j'en profite pour évoquer la grande transhumance estivale qui va débuter demain et se prolonger pendant le week-end. C'est le moment choisi par la sécurité routière pour dévoiler des chiffres un peu inquiétants. Tout de même, 17 morts sur les routes d'Indre-et-Loire au premier semestre 2026. C'est deux fois plus que l'année dernière sur la même période. Je vous souhaite un excellent début de journée. C'est Coé sur Europe 2.

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1: Salut, merci d'être avec nous ce matin. Bonjour à tous ceux et toutes celles qui nous suivent sur les réseaux. Bonjour YouTube.
2: Bonjour YouTube.
1: Ah. Bonjour à toi. Bonjour Twitch. J'adore ça. Je vais t'appeler Fiche. Bonjour Twitch. J'espère que ça va les amis. Bonjour TikTok.
3: C'est les parents qui veulent paraître jeunes, qui disent Twitch, ouais, c'est ça. Instagram.
1: Et t'arrêtes Twitch hein, maintenant.
4: Instagram.
3: Instagram, Facebook.
1: Ton Instagram et ton TikTok là que tu me le fermes, s'il te plaît.
3: Et Facebook.
1: Bon, ça c'est les grands-parents quand même. Merci tout le monde d'être là ce matin. C'est Europe 2 avec l'appli Europe 2 partout dans le monde pour avoir une qualité exceptionnelle, pour avoir la musique. Parce que c'est vrai que sur les réseaux,

0: du mercredi soir. Ah.
1: Tu regardes Columbo, toi. Alors, Columbo, tu ne les as pas déjà tous vus.
0: Je vais, tout, je vais vous dire un truc. Columbo, quand vous voulez dormir,
1: ah oui, c'est génial.
0: Il n'y a pas mieux que Columbo. Tu mets un Columbo, tu t'en fous. Tu prends. Alors, je vous conseille les 5 premières saisons. Après, cinq premières saisons, c'est les plus vieilles. Tous les gens qui sont dedans sont tous morts. Les voix de doublage, c'est les voix de doublage qu'on a tous aimées dans les années 70-80. Et moi, je m'endors. J'ai deux phases. Ou avant le crime.
2: Ouais. Donc ça sert à rien.
0: Généralement, il est dans les 10 premières minutes.
3: Oui, c'est ce que j'allais dire au début.
0: Et, et maintenant, je m'endors. J'ai même fait mieux. Columbo, il n'est même pas intervenu. Ouais. C'est-à-dire que je regarde Columbo et au bout de 5 épisodes, je me dis mais qui est ce monsieur? Je m'endors parce que vous savez, si vous connaissez le principe de Columbo, c'est tous les mêmes. Tu vois le méchant, on te décrit la scène, puis d'un seul coup, hop, il y en a toujours un qui arrive en disant tu vas me rendre les 20 millions de dollars que tu me dois ou je vais dire tu as tout détourné. Clac, clac, clac,
2: générique.
3: Le mec. Tu connais le
0: toujours,
3: criminel au départ.
0: Oui. Le criminel prépare son coup, il le tue. On te montre assez grossièrement l'erreur fatale qu'il a faite. Ouais. Genre, il a tiré un corps, il y a une marque de chaussure au sol. Ouais. Et puis seulement au bout de 15 minutes, Columbo arrive. Et Columbo, il arrive et il fait c'est quoi cette trace au sol? Voilà. Moi, j'en ai regardé un hier, le mec, il prend un corps, clac. Il fait un coup avec la chaussure contre la porte. On te le montre, parce que c'est pour les Américains. Hein. On te le montre bien dès le début. Le gros plan sur la porte. Et évidemment, Columbo, il arrive le lendemain. Il fait, excusez-moi, il fait... C'est quoi cette trace sur la porte?
3: Personne l'avait vu.
0: Personne l'a vu. Il y a 25 flics, il y a une trace sur la porte. Et non, il n'y a que Columbo qui l'a vu.
2: Et pourquoi j'ai un manteau trop
0: grand? Et dès le début, il fait venir toutes les chaussures de tous les mecs. Et c'est pas la bonne chaussure. C'est tous les mecs ont la mauvaise chaussure. Et il va tout de suite trouver. Fabuleux, Columbo.

0: ton dernier livre?
1: Bonne question. J'ai lu les livres un peu pas terribles de Freda McFadden.
2: La femme de chambre, le bodyguard, l'institutrice, la psy.
1: L'écriture est pas ouf, mais il y a pas mal de suspense quand même.
2: Non, en fait, c'est très fort, c'est dans le retournement. Ouais. Toujours le même truc.
1: Exactement.
2: Les gens se disent, mais où est-elle allée chercher tout ça? Vito.
3: Oh, je veux pas faire de concurrence à Cédric. Moi, je lis un dictionnaire tous les soirs.
4: Le Kama Sutra.
3: J'aime bien la culture. Donc.
2: Et moi, je m'endors. Et moi, le summum de la culture, je m'endors sur la centrale des particuliers.
4: Ça, c'est vrai.
2: Je me mets sur Internet comme ça, je m'endors. Je suis, elle est bien cette voiture à toute option. Je mets contacter le vendeur et je m'endors.
4: Mais il n'y a pas que dans ton lit, il y a aussi pendant les mariages et pendant le discours du marié.
2: Ah, oui.
4: Parce qu'on l'a vécu il y a peu de temps. Notre community manager s'est marié. Et il y a eu avant la pièce montée, le discours du marié. Et Nat qui dit cette phrase, la femme de Coco, qui dit: t'es sérieux? Il est en train de parler, le marié, t'es sur la centrale.
3: Même Lucien, je pense.
4: Oui, mais c'est
5: Lucien, à son mariage, il sera sur la centrale.
3: Il y a un mec qui fera un discours. Voulez-vous épouser? Hein? Quoi? Attendez deux secondes, c'est pas mal quand même.
2: J'appuie sur contacter le vendeur. Les champions du monde de l'actu avec des pizzas. Faites gaffe aux pizzas, faites gaffe aux caméras. Je vous explique dans 3 minutes et qu'on écoutera quoi, Vito, sur Europe 2?
3: Offenbach.
2: On aura la France qui bosse, justement, la femme de ménage, pas celle du bouquin, mais une vraie. L'Apple CarPlay, celui qui livre vos SMS. Parfois, ça peut être gênant, mais si vous les chantez, est-ce que c'est mieux? La villa des animateurs, de quoi on parlera, tiens? C'est
4: du
2: quoi
4: sujet, ils ont tout quitté pour vivre leur vie de rêve tous les week-ends. Et là, pendant les vacances, les amis, c'est parti tous les week-ends.
2: Voilà, on aura Cyril Hanouna qui nous dira ce qu'il en pense. Et Patrick Sébastien, faites très attention à ce que je vais vous dire. Vous comptez partir sur la plage?
0: Tout à fait.
2: Eh ben, sachez que si vous comptez partir sur la plage, elle est en Espagne. L'Espagne ferme plusieurs plages après, écoutez bien, parce que là vous n'êtes pas prêts, une présence accrue.
4: De sable?
2: Non.
0: D'algues?
2: Alors les algues vertes, ça revient souvent, mais c'est pas ça.
3: Les méduses?
2: Les méduses, ouais. Ça pourrait, mais non. C'est rien là. C'est une présence accrue de bactéries mangeuses de chair. Il s'appelle Vibrio, cette bactérie. Elle gagne du terrain sur les côtes européennes. Elle se développe dans les eaux chaudes et peu salées. Surtout lors des épisodes de forte chaleur, c'est la bactérie mangeuse de chair. Elle s'attaque au gras qui est présent sous la peau.
5: Tiens, tu te fais bouffer par une bactérie.
2: Attendez, c'est pas si idiot que ça.
4: Oui.
3: Maintenant que tu le dis ça.
2: Je
3: vois où tu veux en venir.
2: C'est génial pour faire un régime. C'est mille fois mieux que Mounjaro. Enfin, t'arrives, t'es là, tu t'arrives, t'es gros, t'es avec ton burger, tu ressors, t'es tout maigre.
3: C'est vrai que dans l'absolu, c'est pas si con que ça en fait.
2: Bah bien sûr, moi je vais rentrer dans l'eau, je vais manger moi. C'est le son du Vibrio qui te bouffe.
6: Allez. 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
2: Incroyable.

0: j'ai vu la fin du temps réglementaire.
1: Bravo les deux.
2: Ouais.
1: Parce que le Sénégal qui était à deux doigts de sortir la Belgique à un moment donné, les Belges ont eu des bravo aux deux équipes. Parce que quand c'est beau, c'est beau. Donc je pense qu'il n'y a pas de personne à démériter. Voilà, c'était mon seul et unique commentaire du foot de la semaine. Vous n'en aurez pas plus.
3: La France qui a marqué on va passer à la suite.
1: De Burne.
0: Voilà,
1: Lukaku et De Burne.
0: Et Jérémy Doucouille.
3: Et dans les buts, Thibaut Couille droite.
1: Champion du monde de l'actu, un couple de jeunes Koweïtiens, donc ils viennent du
4: Koweït.
1: Et voilà, ce n'est pas mon pays, hein, je tiens à le dire. Qui n'est resté marié, ce petit couple.

0: maison hantée.
1: Ouais. Ah,
0: et il a installé les caméras, comme ça il pourrait voir les fantômes. Il rentre, il regarde les images, et quelques jours plus tard, il n'a pas trouvé de fantôme.
1: Ah bon.
0: En revanche, il a vu un homme en train de rentrer des objets dans le corps de sa femme.
2: Mais non.
0: Les deux amants n'étaient pas au courant de l'installation des caméras. Voilà.
3: Mais il dort pas avec sa femme, lui.
0: Bah, c'est-à-dire qu'il était pas là, ça devait être la journée.
2: Ah,
0: eh oui,
2: bah,
0: oui. Eh oui, ah là là.
2: Ah,
3: c'est rien à voir avec l'histoire des chevaux d'hier.
1: Non.
0: Que dans les fesses.
3: Oui,
0: non, c'était le voisin. T'imagines, tu comptes voir des fantômes et tu vois ta femme avec un monsieur qui rentre des

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1: Dans un instant, Alex Warren, Calvin Harris va arriver après cette Europe 2. Bonjour, oui, nous sommes là, 7h26. Vous n'êtes pas encore en vacances, ça tombe bien, nous non plus. Tous les matins, entre 7h et 11h et entre 15h30 et 18h, dans la France qui bosse et qui se lève tôt. Tiens, avant tout ça, j'ai un petit message à faire. J'avais promis de le faire. Vous laissez le retrouver.
2: Un auditeur ?
1: Non, oui, moi.
3: Un universitaire ?
1: Coucou, Coco. Je m'excuse de t'embêter. J'aurai une petite demande à faire, si c'est possible pour toi et ton équipe. Mon fils fête ses 18 ans demain, donc aujourd'hui. Oh. Il sera en voiture entre 7h25 et 7h40.
4: On
1: y est. Avec son papa qui l'emmène en stage. Est-ce que c'est possible de lui faire un petit bisou ? Il s'appelle Paul. Oui, Paul ! C'est de toi que je parle si tu nous écoutes en voiture.
2: Ouais.
1: On habite Audenge, sur le bassin d'Arcachon, si ça peut t'aider pour qu'il se reconnaisse. Mon petit Paul, bon stage. C'est son anniversaire aujourd'hui. C'est 18 ans, c'est
2: 18
1: beau.
2: Ans, bon anniversaire.
4: Bon anniversaire, Paul.
2: Ah,
1: ta maman, elle a fait le max pour que le message soit passé. Je lui avais dit, rappelle-le-moi. Bim, ce matin, elle me l'a rappelé, c'est fait.
3: Le virement est fait, c'est bon.
1: Le virement, je n'ai pas vérifié, mais bon. Ah, ça vient d'arriver. Christelle, comment ça va, ma Christelle, la femme de ménage du jour. On dit employée de maison, on dit comment? Comment
3: ouais,
1: on dit exactement
3: plus, femme de ménage.
5: On dit bonjour tout le monde. On dit agent à domicile.
1: C'est vrai. À chaque fois, ça change de nom. C'est vrai. Hein. Mmh. Mais bon, alors, est-ce que tu bosses pour des, tu sais quoi, personnes âgées? Tu as
5: non,
1: plusieurs clients.
5: En fait, c'est des personnes qui travaillent.
1: Oui.
5: Et c'était plutôt des personnes aisées.
2: Oui, bah oui.
1: D'accord. Voilà. Est-ce qu'ils sont gentils? Est-ce qu'ils sont sympas? Est-ce qu'ils ont le regard bienveillant ou...
5: Ils sont adorables.
3: Ah bah voilà, ça c'est bien ça.
1: Il faut toujours être sympa avec les gens qui font des choses pour vous.
3: Donc, soit sinon,
1: les
3: employés ils te volent de l'argent.
1: Non, mais c'est non, les employés de maison, tout ça c'est. Il faut toujours être sympa.
3: Oui. Surtout avec ceux qui te font à manger.
1: Oui, c'est vrai.
5: Moi, ça fait 21 ans que je travaille pas, donc.
1: Ah ouais. Pour les mêmes personnes.
2: Ouais. Tu fais partie de la famille là maintenant.
5: Voilà.
1: Non, alors par contre, j'espère à la fin commence à leur dire mettez-moi sur l'héritage parce qu'à un moment donné, s'ils commencent à être âgés, j'espère qu'ils te mettront un petit quelque chose. Non, mais si c'est vrai,
3: il y a des histoires comme ça qui sont déjà arrivées. Hein,
1: bah oui. Ouais. Tiens, question pour notre femme de ménage, enfin, employée de maison. Qu'est-ce qu'un détergent? C'est un truc qui n'arrange pas de Lyonnaise?
3: Ah oui, détergent.
2: Les gens.
1: C'est des gens déterminés. Ils sont déterminés, donc c'est des détergents.
3: Voilà.
1: C'est une substance qui dissout les impuretés.
5: C'est la 3.
1: Ouais, c'est ça.
2: Bien sûr.
1: Et le bicarbonate, le fameux, on en entend parler beaucoup. Qu'est-ce que le bicarbonate ?

0: À préparer, parce que c'est vrai que si vous avez l'Apple CarPlay, vous nous écoutez en voiture, l'Apple CarPlay vous dit les messages qui viennent d'arriver. Mais s'il voulait chanter, ça plus le son des réseaux, c'est ce que vous allez entendre avec le mec qui laisse des vocaux aux stars et qui fait tout le monde dans l'équipe. Ouais, on en parlera tout à l'heure, et la villa des animateurs, ils ont tout quitté pour une nouvelle vie, le truc qu'on a déjà vu mille fois. Ouais. Il y aura tout à l'heure Cyril Hanouna qui répondra à ça. Ça, c'est ce que vous allez entendre dans un instant, c'est Calvin Harris. 7h32, météo et info, bonjour.
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2: Bonjour, bienvenue. Les amis, le soleil reprend son numéro de soliste, mais sans trop en faire. Je vous donne des détails dans un petit instant. Évidemment, un très mauvais chiffre. Deux fois plus de morts sur les routes d'Indre-et-Loire au premier semestre 2026 par rapport à la même période de l'année dernière. 17 personnes ont été tuées selon les données de la sécurité routière qui espère une prise de conscience au moment des départs en vacances. Le plan blanc est levé au CHU de Tours. Il avait été activé le 25 juin en pleine canicule afin de mobiliser plus de moyens humains et matériels à l'hôpital. L'activité est légèrement retombée cette semaine aux urgences. Poursuivi par des gendarmes après un casse au super rue de Luynes, ils avaient largué leur butin du carburant sur une quinzaine de kilomètres. Les deux voleurs de gasoil ont été condamnés à des peines de prison ferme 6 et 18 mois prononcées contre ce mécanicien de 26 ans et un couvreur de 29 ans. 9 incendies sur 10 sont d'origine humaine et accidentelle. Cette fois, c'est une voiture qui s'est enflammée hier après-midi à Abilly, au sud de la Touraine. Les flammes se sont vite propagées aux récoltes voisines et dans un sous-bois, une dizaine d'hectares sont partis en fumée. 50 pompiers étaient sur place. Et puis dans l'actu en France aussi, des incendies qui se multiplient au sud du pays, plus de 25 départs de feu hier. Les Bouches-du-Rhône sont touchés, l'Aude où plus de 800 hectares sont partis en fumée. Ça bouge avec la Poste, alors que le courrier ne représente plus que 15% de son activité. Les députés ont dévoilé en commission des pistes choc. La livraison du courrier AJ+4, une hausse des tarifs postaux et une réorganisation du réseau. Je réorganise ma bouche et je reviens. La Cour de révision se prononce aujourd'hui sur les requêtes déposées dans deux célèbres procédures criminelles. L'une pour l'affaire Dany Le Prince, condamné pour un quadruple meurtre dans la Sarthe en 94, et l'autre, l'énigme Missetino, le meurtre d'un garde-chasse dans un étang de la Brenne en 1946. Un miraculé de plus au Venezuela, cette fois un homme de 43 ans qui a survécu aux deux séismes meurtriers d'il y a 8 jours. Des centaines de sauveteurs s'efforcent de l'extraire des décombres d'un bâtiment de 7 étages qui s'est effondré. Avec Mel Gibson, il formait le duo de Superflic de L'Arme Fatale. Danny Glover a révélé

0: tu dois connaître.
1: Mais moi, tu me mets deux parpaings, une grille, un caddie découpé à la distro, ça fait une grille.
2: Voilà, puis c'est dégueulasse.
3: Un demi-chauffe-eau, là.
2: C'est pas bon, puis on n'en parle plus. Toute l'équipe est là pour vous réveiller tous les matins. Le loyer va tomber tout à l'heure. Vous nous envoyez loyer, L-O-Y-E-R. Faites-le tout de suite. On joue pour les dernières semaines de loyer pour gagner beaucoup d'argent avant de partir en vacances. Ma petite stouffette, une fois que je vous appelle, je vous dis quoi?
0: Quelle est la seule radio qui paye votre loyer?
2: Vous me répondez quoi?
1: Europe 2.
2: Je vous offre quoi?
0: Un mois de loyer.
2: Qui c'est qui fait le chèque?
0: C'est Josiane.
2: Et quand elle aura fait le chèque, elle va faire quoi?
0: Elle va sauter par la fenêtre.
2: Voilà, très bien. Et encore une chance qu'on aura ma voiture en dessous. Mon équipe est là ce matin. Vous êtes à peine fatigué. Moi, je trouve pour une équipe qui fait le matin et l'après-midi, je vous trouve frais.
1: Ouais.
2: Toi, Pietre qui n'est pas frais. Mais Corentin, qui en plus lui a mixé hier soir.
0: Il a mixé cette nuit.
2: Corentin, il a mixé dans la nuit. Là. Il était en train de faire des trucs dans un bar. T'imagines, il arrive là. Bon, à mon avis, on va le perdre vers 10h du matin. Je pense qu'il va sombrer. Parce que je connais un peu le truc de j'ai la patate en début d'émission.
0: Il va être dans le pouf bleu.
2: Voilà, puis à un moment donné, il va se mettre dans le canapé. Là, on va le retrouver.
1: Dans le pouf avec le bruit. Voilà, exactement.
2: Bon, et si, dans un instant, le son des réseaux avec le gars qui laisse des vocaux à toutes les stars et puis la villa des animateurs, ce reportage rincé que vous avez vu un milliard de fois quand c'est pas sur TF1, c'est sur M6.
1: Oui.
2: Ils ont tout quitté pour une nouvelle vie de rêve. J'ai l'impression que.
3: C'est insupportable.
2: J'ai l'impression qu'on ne trouve que des gens qui ont tout quitté. C'est-à-dire que. Tu vas aller voir ton boulanger, il est là, Michel. Bon, non, il a tout quitté, il est sur TF1.
3: Ils ont tous réussi. En plus, ils avaient une vie de merde en France et ils sont tous en Thaïlande, à Los Angeles, à Bali.
2: En fait, tu vois des trucs où ils te font rêver dans des pays où tu vis pour 30 euros par mois.

0: Et par exemple, un SMS vient d'arriver sur votre téléphone,
1: ouais.
0: Tu vois, et on vient d'apprendre que bah, c'est important, c'est Colissimo.
2: Un SMS vient d'arriver, c'est Colissimo. Votre colis vient d'être livré, mais le chien l'a bouffé.
0: Voilà,
3: c'est vrai que ça passe mieux dans ma chambre.
0: Alors par exemple, il y a un message de Sylvie. Sylvie.
2: Un SMS vient d'arriver, c'est Sylvie maîtresse. J'ai une nouvelle à t'annoncer, je suis enceinte de toi.
3: Aïe aïe aïe.
4: Faut pas être avec ta femme à côté.
0: Oui, ah non, bah, attends, il vient de recevoir un autre message en même temps. Ah.
2: Un SMS vient d'arriver, c'est mon petit bébé.
0: C'est sa femme.
2: La Sylvie qui vient d'appeler, c'est qui cette pétasse? C'est qui? C'est qui?
0: Merde. Ah, attends, il a un autre message, le gars. Toujours au volant.
2: Un SMS vient d'arriver, bonjour, c'est l'URSSAF.
0: Aïe.
2: Veuillez vite nous rappeler où on prend votre canapé.
0: La journée de ce monsieur commence à être difficile. Ouais, hein. Ouais. Ah, attends, il a un nouveau message qui vient d'arriver.
2: SMS vient d'arriver, c'est indésirable. Ah. À gagner une pompe à chaleur contre code de carte bancaire.
0: Oh bah non, là, tu vois, il fait danse. Il dit, ah, attends, il y a encore un autre message. Attends.
2: Un SMS vient d'arriver, c'est encore l'URSSAF.
0: Oh bah non.
2: Pas la peine de nous rappeler, on a tout vidé.
0: Oh bah non, je m'appelle. Attends, j'ai encore un message.
2: Un SMS vient d'arriver, c'est Gilbert Montagnier. Emoji poney, goutte de cœur rouge. Cœur rouge.
0: N'avez pas honte, n'avez pas honte. Attendez, on m'a dit qu'il y a encore un SMS qui arrive.
3: Ah, c'est Philippe Croison.
2: Un SMS vient d'arriver, c'est Philippe Croison. Voulez-vous répondre?
0: Oui.
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0: Vous allez finir en enfer.
6: Son réveil sonne toujours, lui.
0: D'accord.
6: Non, je peux pas mettre rappelé.
0: J'ai reçu un SMS du diable, il a dit c'est bon, je vous attends. Il a dit vous y êtes, vous êtes sur la liste. Allez, montez le son, 7h43.

0: l'île de Fidji, Michel et Robert. C'est toujours ça, t'as raison. Alors, on aura l'avis de Cyril Hanouna dans un instant qui nous dira ce qu'il en pense. Il s'ennuie, il a pu TBT9. Ah oui. Donc, il vient parler dans l'émission. On aura Patrick Sébastien aussi qui viendra nous dire un mot. Mais on a Elliot Doyle. Je sais pas si vous connaissez ce garçon sur les réseaux. Ah oui. Alors, il a un truc. C'est souvent ça qui vous fait marcher sur les réseaux. Un truc.
1: Ouais.
0: Il laisse des messages vocaux à des stars.
1: Ouais.
0: Mais comme s'il les connaissait super bien.
1: Ouais, ça.
0: Et c'est le côté ridicule qui rend le truc marrant. Par exemple, il a laissé un message à Shakira.
2: T'es à quelle piscine là? T'es pas à Châtelet? Je te vois pas. On me dit pas que t'es à Port-Champéret.

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0: 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Si Coé et son équipe étaient des capsules de café, Coé serait ristretto. Stouff serait une voluto. Vito un longo, piètre décaféiné. Et Corentin, ça on sait pas parce qu'il a bouffé la capsule.
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0: Cherki, et là je me retrouve en Écosse à me geler les couilles. Ah, non, mais là, c'est bon. Terrible. Courage, frère. Bisous, les chéris. Merci d'être là. Je vous écoute tous les matins. Normalement, je devrais écouter une autre radio.
1: Merci beaucoup, Cyril. C'est très gentil. On va finir avec Patrick Sébastien.
2: Bonjour, Patrick. Allez, musique. Le plus beau cérébro. Qu'est-ce qu'il fait, Raymond? Il fait l'hélicoptère avec sa bistouquette.
3: Attention, j'entends la suite.
2: Il s'élève dans les airs en faisant tourner sa quéquette.
3: Putain, ça va, mes petits leftos, vous êtes en forme.
0: Bon, Patrick.
3: Ah, ça va, bah, tu l'entends. Je suis en pleine forme, je vous entends. On a parlé d'une émission qui passe sur TF1 le samedi et le dimanche entre 6h et 20h, c'est ça? Les Français, ils ont tout quitté pour vivre leur vie de rêve. Ça passe autant de temps fois à la télé que moi à passer mon god de la route.
1: Le god de la route.
3: C'est pour éviter les têtes à queue au lit. Ah putain, rigole pas, Piette, baisse ton calbar. Je vais te jouer Titanic en se prenant la flûte.
4: Allez.
0: Ah,
4: c'est agréable.
0: Ouais, c'est faux.
3: Hey, t'inquiète pas, c'est pas filmé, ça passera pas dans complément d'enquête. Bon alors, y a pas que le bateau qui coule là, c'est pour ça que j'ai fait une fausse note.
0: Ah oui, ça sent bon.
1: C'est pas le sujet, Patrick. Là, on parle des Français qui ont tout quitté pour vivre leur rêve. Ouais. Alors, vous seriez prêt, Alpha, ou pas, vous?
3: Bah non, moi je te le dis, non, parce que moi je suis bien chez moi, à la campagne, dans le sud, la piche à l'air. J'aime bien. Quand je vais arroser mes plantes, j'ai mon aubergine qui fait un bisou au bégonia. Et ça, je vais te dire, bah, c'est la vie.
1: C'est un confort, quoi. C'est ça.
3: Ouais. Et puis, c'est surtout que moi, tu vois, ma vie, elle est en France. Tu vois, Roquefort, la Bigouden, tous ces trucs-là, j'adore. Rocamadour, tu vois. Va chanter les sardines aux États-Unis, où Raymond, il fait l'hélicoptère avec sa bistouquette en anglais. Bah putain, j'y arrive pas.
0: Ouais, ça
3: non, moi j'aime trop ma maison pour la quitter. D'ailleurs, je vais vous faire une visite guidée en chanson.
0: De la maison?
3: De la maison.
0: Ah, pas mal.
3: Tout le monde tape des mains. Vous êtes en voiture. Allez, les chauffeurs routiers, les policiers, les infirmiers, les infirmières, tout le monde.

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1: La chanson, je crois, s'appellera Les poils de marée dans le prochain album de Patrick Sébastien.
2: Dans la tête.
1: C'est fou, c'est fou.
2: Pas les poils, hein, la musique.

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1: Yes, salut à tous, bienvenue les amis, c'est du plein soleil, mais on reste dans le saisonnier, côté température, très raisonnable, plus de météo dans deux minutes. Balzac et Sand, c'est l'histoire d'une amitié et c'est le thème d'une exposition au château de Saché. Elle évoque cette abondante correspondance épistolaire entre ces deux personnages de la littérature française. C'était dans les années 1830, je crois, entre le château de Saché et Nohant-le-Vic.

0: C'était dans les années 1830, je crois, entre le château de Saché et Nohant-le-Vic, la demeure de Georges Sand. C'est à l'occasion des 150 ans de la mort de l'auteur de La Mare au Diable. Et c'est jusqu'au 27 septembre. Du jus dans les tuyaux et du son dans la radio. Pas de restrictions en vue dans les centrales nucléaires du centre-Val de Loire. Et donc, pas de restrictions non plus d'électricité. La question se pose parfois au début de l'été, mais le début de la Loire, qui permet de refroidir les réacteurs nucléaires, est suffisant en ce moment. Le soutien à l'étiage a juste démarré un peu plus tôt sur les barrages en amont. Des peines de prison fermes, 6 et 18 mois ont été prononcés à Tours contre ce tandem qui avait siphonné 1600 litres de gasoil début du mois de mai au super-U de Luynes. Pris en chasse par les gendarmes, les voleurs s'étaient délestés de leur butin sans s'arrêter entre le lieu du délit et Maitrey, en passant notamment par Fondette. Il en faut très peu pour mettre le feu en ce moment. Une dizaine d'hectares de chaumets de sous-bois ont été détruits hier après-midi sur la commune d'Abilly, sud de la Touraine. Une voiture a pris feu, donc à l'origine de cet incendie, 50 pompiers étaient sur place. Un an après aussi, dans le terrible incendie du massif des Corbières au sud de la France est à nouveau frappé par ce feu d'ampleur qui s'est déclaré hier après-midi dans l'Hérault avant de se propager au département voisin de l'Aude. 800 hectares ont été détruits. Un incendie contenu mais pas maîtrisé encore ce matin. Plus long que la Tour Eiffel, ce gigantesque porte-container est arrivé au Havre cette semaine. Il est inauguré aujourd'hui. Le Notre-Dame est le plus gros navire sous pavillon français. 400 mètres de long, une capacité de 11 000 conteneurs. Ce géant des mers de la compagnie CMA-CGM fera des rotations entre la Chine et les ports européens. Les Anglais et les Belges sauvent leur peau de justesse au Mondial de foot face au Congo et au Sénégal. C'était hier soir. Les États-Unis sont en 8e aussi après leur victoire face à la Bosnie. La suite ce soir, Espagne, Autriche et Portugal. Croatie. Autre événement, Mondovision, le départ du Tour de France samedi à Barcelone. 3 semaines de vélo, grand spectacle. Ça démarre par un contre-la-montre par équipe. Et puis un ciel tout beau dans son petit costard bleu ce matin. On avait 13 à 16 degrés au réveil. Le soleil va se mettre en route. La veste tombera aux heures les plus chaudes en Touraine. 28 à 30 degrés ce jeudi 2 juillet.
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0: Bon, dehors, une petite bisbille peut-être encore en haut de la rocade, la M37, c'est entre Saint-Cyr et Fondette. Ben, c'est assez tranquille. Hein. Ce matin, sur le réseau routier Tours-Anjou, j'en profite pour évoquer la transhumance estivale qui démarre demain et se prolongera ce week-end. Le moment choisi par la sécurité routière pour dévoiler des chiffres inquiétants. 17 morts sur les routes d'Indre-et-Loire au premier semestre 2026, deux fois plus que l'année dernière à la même période. Je vous souhaite une belle début.

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1: Salut, bonjour, bienvenue, c'est Europe 2, vous nous laissez des messages 06 33 11 32 11.
2: Salut Chloé, salut toute l'équipe, c'est Dimitri d'Alsace. Alors j'ai une hallucination auditive que tu as sans doute loupée sur une chanson de King V, La vie du bon côté. Ah bon ? Alors moi j'entends un « Fous-toi de ma gueule !» juste avant le...

0: Quand il le dit,
1: deuxième strophe, quatrième couplet.
0: Juste avant le « je donne le meilleur de moi-même », et après il le dit un peu plus loin. J'entends un « fous-toi de ma gueule !» Donc c'est à toi de me dire si tu entends la même chose ou pas, mais dès que j'entends cette chanson et que j'entends le petit mot comme ça,
1: « fous-toi
0: de ma gueule », j'entends que ça.
1: Je vais acheter un œil, mon ami.
0: À toi de me dire si tu entends la même chose.
1: Je vais vérifier.
0: Allez,
2: à toi de lui dire.
0: Et passe une bonne journée, ainsi qu'à ton équipe. Je vous aime fort.
1: On t'embrasse fort, nous aussi. On va écouter. Alors il se trouve qu'on n'a pas de Kinvé dans la machine ici.
3: La machine, elle en veut pas.
4: Voilà. C'est le moment dans le clip, là, tu sais, où il a une chemise rouge. Tu sais pas ?
1: Oui, strophe 2. Ah, voilà, oui. 24.
4: Voilà, c'est
1: avec
4: ça.
1: La lumière réglée par Michel, si, bien sûr. une info qui est pas passée inaperçue ce matin, l'info des déchets, des fûts de déchets radioactifs qu'on avait planqués dans l'eau, c'est ça qu'on avait enterré.
3: Au fond de l'océan Atlantique.
1: Voilà, et là, qu'est-ce qui se passe ?
3: Eh bien, en fait, ils ont découvert que ces fûts, ils n'étaient pas tout à fait étanches. Et ça,
5: mais
3: en passant.
5: Mais non. C'est bien, ça.
6: Ça va, c'est pas grave.
1: Je peux te dire que bientôt, à cause de ça, on va, quand c'est nous qui allons être mangés par des croustibates.
3: C'est ça ce que j'allais dire, on va retrouver des crabes de 12 mètres.
1: Si tu verras des crabes de 12 mètres qui prennent des chaluchiers, tu ouvriras, tu voudras te prendre un bâtonnet de surimi. Le bâtonnet de surimi va te défoncer, il fera 28 kilos le bâtonnet de surimi. Mais vous savez, c'est bien de prendre conscience de ça, mais on imaginait quoi il y a 40 ans quand on les a mis dans l'eau, que ça se passe. Et on imagine quoi quand on est en train d'équiper le monde entier de voitures de batteries électriques et qu'on sait qu'aujourd'hui on ne sait pas où les mettre.
4: Ça va être le même souci.
1: Mais c'est marrant parce que je n'entends pas, les écolos en ce moment dire l'avenir des batteries électriques. Je n'entends pas. Mais parce que aujourd'hui j'entends plein de gens écolos qui font de la politique, qui disent des idées politiques, mais pas des idées sur la planète. Un écolo, ça doit être un écolo, ça doit être d'abord principalement notre nom. Je les entends souvent faire de la politique.
6: Un point rouge sur le front.
1: Mais non, mais c'est pas ça. Mais qu'est-ce qu'on va réellement faire ? Quand je le dis, je fais pas de politique, je suis un citoyen normal.
4: Tu montres l'exemple.
1: Qu'est-ce qu'on va faire de toutes ces batteries ? Quand tu auras 20 millions de voitures qui vont revenir au bercail où il faudra changer les batteries.
6: Bah, ils vont te dire qu'à un moment on arrivera à les recycler, mais pour l'instant c'est pas
1: oui,
6: vraiment le cas.
1: D'accord, mais c'est pour l'instant en tout cas c'est sûr, c'est pas recyclable. Donc on en fera quoi ?
6: Avec toutes les terres rares, en plus, en fait, ils gueulent à la base sur les énergies fossiles, sauf que l'électricité n'en est pas, sauf que pour faire des batteries, on a besoin des terres rares, de tous ces trucs-là, les lithium et compagnie,
1: et
6: on est en train de défoncer la planète pour les fabriquer.
1: Et pour sortir quelques grammes de lithium, c'est des milliers de litres d'eau, au passage. Donc c'est

0: Rechargé,
1: voilà. À 120%.
0: Ouais. Et il descendra, il mangera un crusty bat de 8 mètres qu'on aura pris grâce dans le fond de l'océan. Bah, ils vont être beaux, nos enfants. Message de Guillaume qui me dit: salut Koé, je t'écoute tes émissions depuis longtemps en France et même maintenant que je suis au Québec. J'aurais voulu savoir si c'est possible d'avoir une tasse de l'émission. Ma blonde en fait collection. Ah, je vais peut-être en mettre une de côté. On n'en a pas beaucoup de mugs. On en a reçu des mugs, Koé. Mais si! La demoiselle, avant de partir, elle a commandé les mugs. Ils sont fermés dans un bureau dont on n'a pas la clé.
2: Ah, bah voilà,
0: tous les mugs.
3: Bah, il n'y a pas tous les mugs.
0: Mais si, on en a commandé plein, Stouff.
1: Non.
0: Mais si.
1: Apparemment, la dame est partie avec. Non. Elle a ouvert un magasin de mugs.
0: Enfin, quand elle a dit les mugs sont arrivés.
3: Oui, elle a donné les mugs pour l'équipe, c'est tout, pour nous.
0: Ah, où sont... T'es en train de me dire qu'on a attendu 8 mois pour avoir 5 mugs.
3: Et voilà.
0: Mais il fallait me le dire, je les aurais fait commander, je les commandé moi-même au bout de la rue. Mais
1: tu comprends pourquoi elle est partie là-dedans?
0: Ah ouais, bah ouais.
4: Où sont les mugs?
0: Je comprends pourquoi on va pas revenir surtout. Bon, ah oui, effectivement, si on en est là. Ah d'accord, moi je pensais qu'on avait commandé des mugs pour les auditeurs.
3: J'ai pas 10 000 mugs, non. La dernière fois d'ailleurs, quelqu'un de l'étage m'en a demandé un et pour en trouver un, bah je l'ai pas trouvé.
4: Voilà. T'en as filé un de Castaldi, mais bon, c'est...
3: Non, j'ai filé un ancien de... C'était en plus l'ancien logo d'Europe 2.
0: Non, je vais vous dire un truc, je vous le dis sérieusement, faut que cette émission marche.
4: Parce
0: que
4: là,
0: les finances en dépendent. Ouais. Là, faut que ça marche. Hein. Faut que vous nous écoutiez sur Europe 2, parce que qui dit audience dit pub, qui dit pub dit sous. Moi, j'ai enfin eu mon bureau. Les gars, le mur n'a pas été repeint, je pense, depuis 23 ans. C'est-à-dire que...
3: Ils n'ont toujours pas repeint, parce qu'ils ont demandé à ce que ce soit repeint.
0: J'aurais dit, les gars, là, quand même, le mur... Ça dirait les chiottes de la gare de Grenoble. Et ils m'ont dit ouais, ils m'ont dit oui, c'est vrai. Ils m'ont dit oui, c'est vrai. J'ai dit on peut mettre un coup de peinture. Il m'a dit on met un coup de peinture dans le bureau d'à côté. Ben, j'ai dit est-ce que vous pouvez demander au monsieur de mettre dans mon bureau? Il a dit ah non, ça c'est pas budgété.
4: Donc, mais bon, non, en vrai.
0: Non, mais je te jure que c'est vrai. Je te jure que c'est vrai.

0: Guy, 35 ans à E=M6.
1: Bon, attends, Dominique Chapin, t'as 39 ans, turbo, il fait plus grand chose, hein. Il fait un vieux selfie à la fin de l'émission, en sortant de sa bagnole.
0: Voilà, les 5 dernières années, le commandant Cousteau, il restait à quai, hein, il partait plus.
2: Et maintenant, ils font bouger sa bouche, tu sais, comme Brad Pitt qui parle.
0: Michel Drucker, 28 ans à la tête de Vivement Dimanche. Nagui, 19 ans à la tête de N'oubliez pas les paroles.
1: Wow.
0: Stéphane Bern, 19 ans à Secret d'Histoire. Karine Le Marchand, 16 ans à la tête de L'Amour est dans le Pré.
3: 16 ans, L'Amour est dans le Pré.
0: Ouais. Ah oui. Jean-Luc Reichmann, 16 ans à la tête des 12 coups de midi.
1: Waouh, c'est.
2: Bah, ça fait des belles carrières, ça. Ça fait.
1: Ça passe vite, surtout.
0: Ah, c'est fou. Et Kinvé,
1: ouais.
0: 3 semaines sur Énergie 12. On a les chiffres. On a les chiffres.
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0: Bon, allez, salut tout le monde. Merci d'être là. J'embrasse mon Kevin. Merci, merci à vous tous. Dans un instant, Jean-Luc Reichmann. Tiens, alors lui, il a taclé le groupe où il était en radio.
1: Ouais.
0: Il a fait un tacle en disant qu'on l'avait viré pour faire de la. Enfin, qu'il était parti parce qu'il fallait faire de la pub pour Camille Combal. Donc, c'est fait plaisir. Jean-Luc viendra nous parler dans un instant. Bougez pas, c'est Europe 2. Vous êtes bien avec nous. Venez vous amuser. Venez sourire à la vie. Et la vie, vous.
5: Sourira.
0: Oh, on dirait une citation philosophique que tu reçois sur Instagram le matin.

0: Et en même temps, en fait, pour tout vous dire, il faisait partie du groupe Énergie.
1: Oui.
0: Et le responsable des programmes m'a dit qu'il préférait mettre la communication sur Camille Combal.
2: Attention,
0: sur
2: le pic va arriver. Le pic va arriver.
0: Sur Nostalgie, qui marchait très bien. Et aujourd'hui, je me suis aperçu que.
1: Camille Combal s'en va.
0: S'en va. Et puis les audiences de Nostalgie s'en sont allées aussi.
3: Je lui aurais mis dans la gueule. Eh bien, justement, Jean-Luc est avec nous. Il a d'autres choses à nous dire. Bonjour, Jean-Luc. Jean-Luc, lui-même, en chair et en paillettes. Avec un zeste de talent. L'homme qui fait le double d'audience à midi qu'un vieux match de la Coupe du Monde entre la France et la Suède. Encore 987 milliards de millions de téléspectateurs hier midi.
4: C'est beaucoup, hein.
3: Part d'audience, 98 745%.
4: C'est beaucoup. C'est quoi ça, Jean-Luc?
3: Pendant que je vous parle, pic d'audience sur Europe 2. Quand Jean-Luc est là, même 20 secondes, ça monte.
4: En effet. Et vous avez dit dans une interview, là, on vient de l'entendre, que vous faisiez aussi de belles audiences à la radio sur Nostalgie, notamment, et que depuis que vous êtes parti, c'est la dégringolade.
3: Mais oui, merci, chute libre. Dans ce groupe, Jean-Luc, c'était la fusée de l'audience, combat le parachute. Et la semaine dernière, ils ont coupé les fils, boum, badaboum.
4: Ah oui, carrément. Ça, en
3: fait. Me surnomme le Swiffer du PAF, quand Jean-Luc parle, les auditeurs trépassent. Et partout, je ne vais pas, c'est la merde.
4: Ouais, c'est-à-dire, donnez-nous des exemples.
3: Vous êtes prêts?
4: Oui.
3: Je vous préviens, je suis avec quelqu'un de humble, je vais avoir du mal à me vanter.
4: Ah bon?
3: En 1912, j'ai annulé mon billet pour le Titanic.
4: Ah oui.
3: Résultat, il a coulé.
2: Ah, c'était vous, à cause de ça.
3: Jusqu'à la semaine dernière, j'étais titulaire.

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1: Pardon, excusez-moi. Voici le moment. J'étais parti, j'étais loin. J'étais à l'avantage des studios de radio, c'est que vous n'êtes jamais très loin. Vous êtes là, puis d'un seul coup, vous êtes revenu. Bonjour, nous allons vous offrir le montant de votre loyer. Stouf a joué, Corentin a joué, il a envoyé URSSAF.
2: Oh bah oui.
1: Ouais. 7-12-13 pour payer son URSSAF.
2: Et non, ça marche pas.
3: Ah, ils viennent de passer ce matin.
1: Et c'est loyer, L-O-Y-E-R. Vous avez remarqué, t'as tous les petits patrons qui nous écoutent, ou tous les gens qui sont comme ça, qui facturent, et vous avez vu l'URSSAF? Ils arrivent, c'est le petit prélèvement de 6h30, 2h du mat. C'est pendant que tu dors. Hop là, tu te réveilles le matin, tu dis qui j'ai passé.
2: Ou au réveil, tu sais, t'es en train de boire ton café, machin, et là, ting.
1: Ah ouais.
4: J'avais une télé, un canapé, moi.
1: Allez, salut, j'appelle quelqu'un qui s'est inscrit, c'est parti. Peut-être vous, si vous avez envoyé votre SMS, je peux vous offrir le montant de votre loyer, vous le convertissez en vacances, en cadeau.
5: Oui, allô.
1: Oui, Stéphane.
5: Oui.
1: Bonjour Stéphane.
5: Bonjour.
1: Mon cher monsieur, une seule question. Quelle est la seule radio qui paie votre loyer?
5: C'est Coé sur Europe 2.
1: C'est excellent, mon Stéphane. Bravo, Stéphane. Stéphane, il habite où, Stéphane? Raconte-moi un peu.
5: Bah, j'habite dans les Hauts-de-France, à côté d'Arras.
1: Ouais, très bien. Ça, à quel endroit exactement?
5: Isel-les-Écarchins, c'est un petit village.
1: Isel-les-Écarchins, je vois bien. Faites entrer l'accusé qui pourrait se tourner à Isel-les-Écarchins.
4: Ça fait très sérieux de tueur comme ville.
1: C'est vrai en plus. Qu'est-ce que tu fais comme métier, Stéphane, à côté d'Arras?
5: Je suis technicien de police scientifique.
1: Ah, bah tiens, tu vois, scène de crime. Ça veut dire que c'est toi qui arrives en blanc et tout, machin?
5: C'est ça, tout à fait.
4: C'est toi qui la lampe bleue et tout?
5: Ouais.
1: Et c'est quoi la lampe bleue, la légende de la lampe bleue, là, quand il y a
4: c'est
1: des...
4: pas une légende.
1: Non, mais si, mais je sais pas comment ça marche. Vous mettez pas justement une. La lampe bleue, c'est pour les traces de sperme ou de sang?
4: Les deux.
5: Pour les traces de sang, surtout.
1: Et c'est laquelle, alors, pour les traces de.
5: Bah, y a différentes fréquences, en fait. Donc, on a différents filtres qui permettent de voir un peu. D'accord. Donc, on passe toute la scène avec, quoi.
1: Et vous mettez un petit produit dessus avant, non? C'est pas ça, c'est du.
5: Alors là, c'est pour révéler, c'est le Blue Star en fait. Ouais, ça devient bleu et ça permet de voir les traces effacées.
4: Il y a des canapés, mon gars, je pense qu'il vaut mieux pas la passer dessus.
1: Hey, restez avec nous dans un instant. Je vous lirai un SMS d'un auditeur qui pense avoir récupéré notre canapé. Je vous explique tout ça dans un instant. Je l'ai reçu hier soir. Stéphane, d'accord. Le montant du loyer?
5: Il est de 1300 euros.
1: 1300,
4: on vit bien.

0: Reste avec nous dans un instant, le top de Stouff arrivera. Qu'est-ce que nous aurons dans le top aujourd'hui de 8h30?
1: Ce qui nous faisait peur chez nos darons à l'époque.
0: Nous aurons une info. Encore. Tiens, j'aurai une info mum à vous donner avec les 4 astuces alimentaires pour vivre jusqu'à 100 ans. Restez avec nous. Les moins grosses têtes vont arriver. Et puis dans un instant, je vous parlerai d'un classement qui est sorti, qui est assez dingue. Ça va vous faire réagir de marques que vous achetez parce que vous êtes persuadé qu'elles sont françaises, ouais, alors qu'elles sont pas du tout françaises. Ah, restez, ouais, avec nous. Ça, c'est énorme. 8h32, c'est Europe 2.
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3: Bonjour à tous, bienvenue. Le soleil reprend son numéro de soliste, mais sans trop en faire aujourd'hui encore. Les détails dans un petit instant. Un mauvais chiffre d'abord, 2 fois plus de morts sur les routes d'Indre-et-Loire au premier semestre 2026 par rapport à la même période l'an passé. 17 personnes ont été tuées. Ce sont les données de la sécurité routière qui espèrent ainsi une prise de conscience au moment des départs en vacances. Le plan blanc est levé au CHU de Tours. Il avait été activé la semaine dernière, le 25 juin précisément, en pleine canicule, pour mobiliser plus de moyens humains et matériels dans les hôpitaux. L'activité est légèrement retombée cette semaine aux urgences. Poursuivis par des gendarmes après un casse au Super U de Luynes, ils avaient largué leur butin, c'est-à-dire 1600 litres de carburant sur une quinzaine de kilomètres sans s'arrêter. Les deux voleurs de gasoil ont été condamnés à des peines de prison ferme, 6 et 18 mois. 9 incendies sur 10 sont d'origine humaine et bien sûr involontaire. Cette fois, c'est une voiture qui s'est enflammée hier après-midi près de Loche à Abilly. Les flammes se sont vite propagées aux récoltes voisines. Dans un sous-bois, une dizaine d'hectares sont partis en fumée. 50 pompiers sont intervenus sur place. Des incendies aussi dans le sud de la France. Plus de 25 départs de feu comptabilisés hier dans l'Hérault, les Bouches-du-Rhône et dans l'Aude, où plus de 800 hectares ont brûlé. Ça bouge avec la Poste, alors que le courrier ne représente plus que 15% de son activité. Les députés ont dévoilé en commission des pistes choc. La livraison du courrier agit plus 4, une hausse des tarifs postaux, une réorganisation du réseau. La Cour de révision va se prononcer aujourd'hui sur des requêtes déposées dans 2 célèbre procédure criminelle. L'une concerne l'affaire d'Annie Le Prince, condamnée pour un quadruple meurtre dans la Sarthe en 94, et l'autre, plus ancienne encore, dans l'énigme Miss

0: Donc voilà, comme par hasard, après 15 jours de canicule intense, le vent se lève, tout ce qu'il faut pas. Même si ça fait du bien quand on ouvre la fenêtre le matin, ce petit vent à la fraîche. Mais par contre, malheureusement, ben, ça tape sur les feux de forêt. Donc ça, c'est bien dommage. J'espère que ça va vite s'arrêter tout ça. Voilà, juste un petit coucou, on pense à vous de Carcassonne, on fait des enlèvements de contenu de maison pour que les maisons se vendent plus rapidement. Et voilà, on est sous la chaleur. Des gros bisous à vous et merci de nous régaler tous les matins. On pense fort à vous depuis déjà un an et quelques mois. Bisous, bisous.
1: C'est gentil, mais merci de votre gentillesse. Vous savez, les auditeurs et les auditrices, tous les jours, moi je suis bluffé par ça. J'en discutais hier midi avec des gens de notre métier. Je leur disais, je suis bluffé par la gentillesse des gens. Par les messages que vous nous faites, etc., où vous nous dites merci, alors que merci, à part, on fait notre métier.
2: Oui, oui.
1: On le fait,
2: oui.
1: On a la chance de s'amuser et on pousse pas des wagons dans le fond de la mine. Vous voyez ce que je veux dire? C'est pas un métier qu'on fait. C'est un amusement. Mais en plus, on est confronté à des gens qui nous laissent des messages tous les jours de gentillesse sur nos réseaux sociaux, sur Insta et tout, et sur le répondeur. Donc merci. Merci à vous tous. T'es d'accord, Stouff? Des fois, Stouff, on lui dit
3: aller.
1: Mais on
3: voit bien sur les réseaux sociaux aussi, là.
1: Des fois, Stouff, on lui dit allez, trouve-moi, on fait une spéciale hater. La dernière fois, viens me voir, j'ai galéré.
3: Et ben là,
1: il m'a dit j'ai galéré. Ouais. Je lui dis enfin n'importe qui se prend des haters. Il y a toujours le vieux haters.
3: Non, j'ai galéré.
2: Très bien.
1: La gravité, il y a eu du mal point.
3: On m'a demandé d'ailleurs de refaire un haters là sur les réseaux, sur Twitch. Mais c'est vrai que j'ai du mal à trouver des messages où ça nous déglingue.
4: Quand tu les trouves,
2: C'est ça. Quand t'en trouves un, bizarrement il disparaît.
1: Quand elle en trouve un, elle retrouve le mec chez lui.
2: Elle passe chez Point P d'abord.
3: Mais après les haters en général, c'est s'il y a deux réseaux, c'est YouTube et X.
1: Bien sûr.
3: Le reste c'est que de la bienveillance, mais c'est deux. Là, c'est
2: on en a
3: la
2: eu un cette semaine.
1: Ouais, qui a dit que t'étais mou.
3: Ah oui,
1: a dit que vous étiez mou.
3: Non,
1: a dit que j'étais au top.
3: Nous,
1: parce qu'au début, je voulais le taper. Il a dit non, en fait, c'est pas toi. Bah, j'ai dit finalement,

0: Oh putain.
1: Ah non. Là, tu sais... Il sait, c'était la fin de repas, il galérait à choper la bouteille. Tu vas voir.
2: Le tantinet aussi, non, celui-là c'est pour maman.
0: Lui, il a une enfance bizarre, faudrait qu'il en parle.
3: Chil est lourd. On avait aussi la phrase de notre mère qui nous disait « Attends que ton père rentre ».
1: Ouais, c'est vrai.
3: Et là, tu regardais l'heure tout le temps, t'avais les yeux rivés, tu disais si mon père y rentre.
1: Puis quand le père y rentrait, il disait tu vas voir ce que va dire ta mère.
3: Voilà. Ouais, c'est ça. Mais en vrai, ton père, il était trop fatigué de sa journée de boulot, donc il allait pas t'engueuler.
0: C'est
3: vrai,
0: laisse-le tranquille.
2: Oh, il est fou, lui, là.
3: Et pour terminer.
1: Il fait rien de mal, il envoie de l'eau sur les gens. Il leur demande 2 euros, ça va.
2: T'as pris combien, mon fils, aujourd'hui?
1: T'as pris 70, bah c'est bien, mon gamin.
3: Et quand tes parents faisaient exprès de. Ils disaient je vais compter jusqu'à 3.
2: Ah oui, 2,5.
3: En fait, t'arrivais jamais à 3. 1, 2.
1: Et puis toi, t'étais là.
3: Déjà barré.
1: Mais surtout qu'à la fin, tu le regardais dans les yeux, tu dis il y a quoi après 3? T'as dit attends, je vais le trouver. Tu vas voir.
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1: C'était l'heure suivante que vous écoutez. Bonjour, il est 8h42. Merci de nous avoir rejoints. Merci d'être là tous les jours sur l'appli Europe 2 à nous écouter de plus en plus nombreux. Merci.

0: qui arrive aujourd'hui dans le Mam Mam. Oh, que c'est bon, ah, ça, cette info.
1: Ça fait papa, papa, papa, grossir les fesses. Mam Mam, mam, mam, mam.
0: Quatre astuces qui vont vous faire vivre jusqu'à 100 ans. C'est pas une blague. Ah, ce sont des scientifiques qui ont sorti ça. Donc, à consommer sans modération. Alors, je vous. Ah, sans modération, façon de parler. Les excès sont jamais bons. Je vous les donne. Vous me dites si c'est votre truc ou pas. On commence par manger des sardines deux fois par semaine. C'est vrai que j'y pense pas. Apporte à votre cerveau plus de DHA, plus de calcium et à votre cœur des coenzymes Q10 que la plupart des autres aliments.
2: Ouais, mais mec, les sardines, ça, c'est bon, mais ça pue. Ouais.
0: Moi, je l'ai fait. Ma chérie, on les fait des fois le soir. On se fait un petit truc. On se fait une petite vasa, là. Fais une vasa, tu te prends du beurre, un petit peu de beurre quand même, tu mets deux sardines dessus, tu manges ça et en fait, c'est vrai que ça fait beaucoup de bien pour la santé.
2: Mais après, je sais pas si en boîte elles sont aussi bonnes que fraîches.
0: Si,
2: pas
0: si, si, si, si. En fait, elles sont très bonnes en boîte. Il faut juste prendre celles qui sont. Parce que vous savez que celles qui sont en boîte, elles sont frites. Vous savez ou pas?
2: Non, mais
0: c'est frites. Préférer celles qui sont pas frites.
2: Ah bon?
0: Celles qui sont pas passées dans l'huile, parce que 90% des sardines en boîte sont cuites à l'huile.
2: D'accord. Voilà. Et c'est marqué sur la boîte quand elles sont.
0: C'est marqué en tout petit. Voilà, donc vaut mieux privilégier celle qui met, bon, vu la quantité, c'est pas très grave, c'est le principal, c'est de manger la sardine.
2: D'accord.
0: Le bicarbonate de soude, dissous dans l'eau.
2: Ouais. Trop bon.
0: Bicarbonate de soude, permet, en y faisant tremper vos fruits et vos légumes pendant 15 minutes, vous enlevez 99 des résidus de pesticides.
2: Je fais ça pour les salades, moi. Systématiquement, je les rince avec au bicarbonate de soude.
0: Bah, je ne savais pas. Congeler des myrtilles. Puis les laisser décongeler avant de les manger multiplie par 3 la libération de leurs anthocyanes. C'est un antioxydant.
2: Ça, je savais pas ça.
0: Congeler et décongeler.
2: Oh, d'accord.
0: Une patate douce.

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4: 8h52, restez là les Black Eyed Peas, si vous n'êtes pas bien réveillés, si vous n'avez pas encore une belle journée devant vous, c'est ce qui va arriver. Et bonjour à tous ceux et toutes celles qui viennent de toutes les autres radios, qui nous découvrent peut-être, qui font le tour et qui disent « ils sont en vacances, bim, Europe 2 ». Ils ne sont pas en vacances.
5: Eh non.
4: On ne peut pas se permettre. Donc,
5: il n'en restera qu'une.
4: Cool, merci de nous rejoindre tous les jours, de nous suivre sur l'appli, de nous suivre sur les réseaux sociaux. Ce matin, on est en live sur Facebook, TikTok, Twitch et YouTube. Dans quelques secondes, tiens, qu'est-ce que je ferai? Les moments gênants, un infirme petit zapping d'un vieux truc à la télévision dans les moments gênants. Et je vous parlerai des marques que vous achetez pensant françaises et pas du tout.
6: Ah ouais? Et c'est genre choquant ou...
4: Ouais, il y a des trucs, je te cache pas que j'étais un peu persuadé que c'était français. Nous vérifierons l'horoscope tout à l'heure de pas mal d'auditeurs et puis nous reviendrons, nous aurons Guillaume Pléon, on fera légende tout à l'heure. Voilà, puisqu'aujourd'hui il recevra une personnalité dans notre émission, il aura Olivier de Carglass. Et pour connaître tous les secrets d'Olivier de Carglass, à ne surtout pas rater. Mais aujourd'hui, attention, la culture arrive.
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8: Eh bien, bonjour à tous et bienvenue dans les moins grosses têtes avec autour de la table magnifique à l'intérieur et un peu moins à l'extérieur mes petites paupiètes. Ils sont très bons mais moches. Pietre, Corentin qui est coincé au chiottes, Vito et Stouff.
9: Bonjour, merci.
5: Bonjour Laurent.
8: On va commencer avec une première question d'un auditeur qui essaye de négocier avec sa femme. Monsieur, je négocie un plan à trois mais ma femme...
5: A dit non.
8: Qu'appelle-t-on le Bitrex?
10: Le sexe du T-Rex.
8: Non,
5: le Bitrex, c'est pas un produit ménager ou un truc, un produit toxique.
8: Alors, ça n'est pas toxique, mais ça n'est pas très bon.
9: C'est une matière ou c'est...
8: Alors, non, ça n'est pas une matière, c'est volontairement pas très bon.
9: Un médicament?
5: Un répulsif?
8: Non. Alors, oui, mais répulsif à quoi? C'est né pour la première fois en 2008.
10: C'est pour sur les ongles, pour éviter que les gens se rongent les ongles.
8: Alors pas sur les ongles exactement, mais ça ressemble à ça. C'est volontairement mauvais à cause de...
10: C'est pour les nouveau-nés, enfin les bébés ou les...
8: C'est une substance très amère qui est utilisée sur les jouets pour pas que les enfants les avalent. Dès qu'ils les avalent, l'enfant le recrache. Réponse de Corentin.

0: C'est Europe 2, merci d'être là. Qu'est-ce qu'on aura tout à l'heure, Shakira?
1: Ah oui, Shakira.
0: Attention, la France va jouer. Vendredi, c'est samedi ou vendredi? Samedi.
1: Samedi soir.
0: Samedi, 23h. Ousmane, mais Ousmane va marquer. Samedi, à quelle heure?
1: 23h.
0: Ah, j'avais compris, 3h. Dans un instant, on reviendra sur Légende. Et si Légende recevait Olivier de Carglass, qu'est-ce qu'il pourrait lui poser comme question? Nous aurons une vérification de l'horoscope, les moments gênants qu'on a vus à la télévision et les marques que vous achetez. Vous pensez que c'est français? Vous dites, oh, je vais acheter ça, c'est français? Bah, pas du tout.
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0: Presque 9h du matin. Bonjour et bienvenue.
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incarcérés font le job. Des peines de prison fermes, 6 et 18 mois prononcés à Tours contre ce tandem qui avait siphonné 1600 litres de gasoil début mai au Super U de Luynes, pris en chasse par les gendarmes. Les deux voleurs s'étaient délestés de leur butin sans s'arrêter sur une quinzaine de kilomètres. Il en faut peu en ce moment pour mettre le feu. Une dizaine d'hectares de chaume de sous-bois détruits par un incendie hier après-midi à Billy, au sud de la Touraine. C'est une voiture qui a pris feu. Elle est à l'origine donc de cet incendie. 50 pompiers étaient sur place. Et puis un an après le terrible incendie du massif des Corbières, le sud de la France à nouveau frappé par un feu d'ampleur hier

0: après le terrible incendie du massif des Corbières. Le sud de la France à nouveau frappé par un feu d'ampleur hier après-midi. Il a démarré dans l'Hérault et s'est propagé assez rapidement au département voisin de l'Aude, 800 hectares détruits. Plus long que la tour Eiffel, gigantesque porte-conteneur arrivé au Havre. Il sera inauguré aujourd'hui. Le Notre-Dame est le plus gros navire sous pavillon français. 400 mètres de long, 11 000 containers pour la capacité. Un géant des mers qui fera des rotations entre la Chine et l'Europe. Les Anglais et les Belges ont sauvé leur peau de justesse hier au Mondial de foot face au Congo et au Sénégal. Les États-Unis aussi sont en huitième après avoir battu la Bosnie. La suite ce soir, Espagne, Autriche, Portugal, Croatie. Autre événement en Mondovision, le départ du Tour de France sera donné samedi à Barcelone. 3 semaines de vélo, grand spectacle. Hein. Ça démarre par un contre-la-montre par équipe. Le favori, c'est Tadej Pogacar encore cette année avec un bâton dans les rayons tout de même. Le jeune Français Paul Sexas. Un ciel impeccable dans son petit costume bleu ce matin. Le ciel va remettre en route la veste Pombra aux heures les plus chaudes en Touraine, 28 à 30 ce jeudi 2 juillet. Le vent nord-ouest tempère pour le moment l'ardeur du thermomètre. Ce sera le cas encore demain avant un week-end qui s'annonce un petit peu plus chaud.
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0: 24 dans l'eau à Saint-Jean-de-Luz, Pays Basque. Bonne condition de baignade ce jeudi dans tout le sud-ouest. 25 à 28 sur le sable, index UV à 9, 34 dans l'Hérault. C'est du côté de Palavas-les-Flots, la mer est plus fraîche tout de même, autour des 20 degrés, contre 26 à Antibes. Le temps sera moins agréable sur les côtes de la Manche, ciel nuageux. Aujourd'hui, des maxis autour de 20 degrés sur la Serviette. Je vous souhaite une très belle journée. 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
1: Coucou toute l'équipe, c'est Aurélie de Nantes. Je vous écoute. Vous voyez, là, je suis au travail. Je travaille dans une école à Saint-Martin. Voilà, je voulais vous dire que je kiffe votre émission. Continue comme ça à nous réveiller le matin. Et en partant du boulot, c'est pareil. Je vous écoute jusqu'à la fin.
2: Voilà. Oh là là, ça, c'est de la durée d'écoute.
1: Je vous kiffe grave et continuez comme ça.
2: Merci.
1: Et bisous tout le monde.
2: Merci. Vous savez ce que vous venez de faire là, c'est pour la durée d'écoute là, dans notre métier. C'est très important. Si vous écoutez l'émission le matin, vous la réécoutez le soir, les gens font « Oh là là, voilà la durée d'écoute. Oh là là,
3: durée d'écoute.
2: Oh, par audience. Durée d'écoute. Ça, c'est des mots.

0: Stouff.
1: Oui, ça va, et toi?
0: Est-ce que tu es en pleine forme?
1: Je suis en pleine forme.
0: On va faire une émission juste après qui va vous faire marrer. Enfin, j'espère. On va avec l'équipe, avec Piette, Corentin et Vito. Vous savez qu'on est là tout à l'heure à 15h30. On revient pour l'émission l'après-midi. Mais entre les deux, on va enregistrer une émission comme flashback sur ces stars. Oui. C'est nous qui allons prendre la place des invités. Et, et on va une émission dans laquelle on va tout dire aux gens. Dans laquelle vous allez pour. On a des auditeurs qui nous ont envoyé des questions et on va se dire tout sur notre équipe.
1: Alors, on a le droit de vraiment tout dire.
0: Bah, sur des expériences. Ouais. Donc, comme ça, on va faire une longue vidéo pour YouTube.
2: Ouais.
0: Et on fera une vidéo. Donc, si vous avez des questions à poser, Stouff, elle peut les noter en même temps là, sur les réseaux.
1: De bois. Enfin, il n'y a pas de filtre, quoi.
0: Et comme ça, tout l'été, pendant les quelques semaines où on n'est pas là, on vous mettra des extraits de l'émission.
2: Mollo quand même, on va pas tout dire non plus.
0: C'est... Bah, l'idée, ce serait que la vidéo elle marche, on va voir qu'on soit pas trop.
1: Non, mais tu dis la vérité, on s'en fout maintenant. Au point où on en est, j'ai envie de te dire.
3: Mais qu'on pense pas en prison non plus, quoi.
0: Bien, je vais vous dire, ouais, Xavier Dupont de Dordogne. Donc, vous verrez tout ça d'ici quelques jours.
2: C'est la douane, c'est mon fils.
1: Je peux te dire qu'il serait pas là-bas si c'était.
2: Regardez la monnaie, j'en ai plein les poches.
0: Ce sera Nat qui va l'animer, l'émission, qui va nous poser toutes les questions.
2: Ouais, fais gaffe, ça.
0: Ouais, je sais pas. Moi, je peux.
2: Attention à ce que tu dis.
0: Hein. Bah, moi, je serai mouffou.
3: Ah, ben, on va tout dire sur toi, ouais.
0: Bah, fais bien gaffe. Fais bien gaffe. 9h08 avant les moments gênants de la télévision, il y a un tableau qui est sorti avec des marques, tu sais, des marques qu'on achète des fois en se disant ça faut acheter, c'est français.
3: Ouais, ça sent bon la France. Ouais.
0: Ça c'est la France. Ça. Alors vous les croyez françaises et en fait elles ne le sont plus. Elles ont été créées.
4: Ah oui,
1: elles ont été rachetées.
0: Mais c'est plus du tout
1: c'est
0: français.
1: Racheté.
4: Oh là là, là. Vas-y.
1: Oh non, allez, attends, fais attention.
0: Je vous fais un top 11.
1: Ah, il y en a, je connais.
0: Dim. C'est l'Australien de

0: Das ist Kartoffel. Ja, ja, ja, ja, ja. Das ist gut.
1: Allemand, allemand. Gauloise, pour ceux qui. Salut, tu vois une Gauloise. Ouais. C'est ouais. Japon.
2: Ça existe ah. encore, les Gauloises.
1: Ça existe encore.
2: Ah ouais.
1: Orangina Schweppes.
2: Ah bah,
1: ouais. Japon. Ouais.
3: Orangina. C'était français, ça.
1: C'était français, ça.
3: Ah, ah bon, bon
1: ouais, Orangina, pas, Japon.
2: D'accord.
1: Cronenbourg.
4: Oh, bah
2: ah, tout n'est pas ça.
4: Ah, l'Alsace.
1: Bah oui, l'Alsace du Danemark, surtout. Ça appartient au Danemark. Et enfin, le petit Marseillais.
4: Elle est belle, celle-là.
5: Bah, ça, c'est Marseille.
1: Eh bah, ben, c'est américain.
2: Mais non.
1: C'est beau, non.
4: Donc, c'est-à-dire que c'est même plus fabriqué.
1: Depuis 2006, c'est.

0: Bien quand même. Mmh. Boisson, les gars, vous allez trouver l'amour.
1: Ah, ah.
0: C'est pour toi, ça compte. Mmh. Ouais. Mais ce sera 200 euros. C'est l'horoscope d'hier, c'est pas nous qui l'écrivons. Hein.
2: Alors, s'il faut mettre 200 balles, pourquoi pas, mais je peux pas.
0: Je peux pas. Et Gémeaux pour ma petite Chris Cyrielle, pardon. Nuit torride. Ouais. En perspective. Ah non, autant pour moi, Coupe du Monde.
1: Ah bah oui.
3: Ah bah là, ouais. Ah oui,
0: alors
4: ouais. Ouais, effectivement, j'ai un peu l'impression de vivre avec un Didier Deschamps. Et le mien, je peux vous dire que ça fait bien longtemps qu'il n'a pas trouvé le chemin des buts.
1: C'est vrai que la libido en ce moment, ça ne doit pas être la folie dans les couples. Hein.
0: Sauf si on gagne la Coupe du Monde.
4: Avec la canicule, encore plus.
0: Hein.

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0: y est, c'est enfin l'été.
1: Les températures, elles sont claviculaires. Et il fait 40 degrés ressenti, 65 degrés. Bonne chance à ceux qui traversent cette période de clavicules intenses.
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2: Elle va revenir, la clavicule intense. Major Lazer, dans un instant. Ah oui.
3: Bah, Vito. Ouais.
2: Ça va, Vito?
4: J'aimerais qu'on entende parler.
3: Ouais,
4: bah,
3: genre.
2: Mais c'est pas bien de mettre la faute sur les camarades. Hein.
4: Ouais,
2: parce
4: non,
2: que honnêtement, le bulletin de classe, il est pas encore rempli. Toi, je peux te convoquer tes parents à tout moment. Toi. Je te préviens, ça peut.
4: Ouais.
2: Je peux te remettre dans la classe d'avant. Tourner que t'es dépressif à 22h, ça va bien te détendre. Toi. je veux du soleil, là, tu vois, ça va te faire du bien. Hein, il flippe à moitié. Il rigole, mais il se dit, il peut le faire.
5: Il pleure.
2: Bon, écoutez-moi bien, voici le devis d'actu du jour. Court, facile.

0: fait des biberons.
1: Alors.
2: Eh ben j'aime bien cette voix là.
1: Hein, c'est sorti. C'est, alors, c'était depuis le 1er juillet, c'est depuis hier.
2: Ah bah oui. Ouais,
1: sachez que le 1er juillet, il y a souvent des trucs qui passent comme ça, des,
3: oui,
1: des,
3: ouais,
1: des applications de loi.
3: Le gaz qui remonte. Ah, voilà.
2: Ils en ont tous parlé.
1: Alors là, depuis le 1er juillet, vas-y, Stouf.
2: C'est les congés de naissance.
1: Bien
2: c'est ça
1: sûr. Le nouveau congé,
2: oui, le nouveau
1: supplémentaire.
3: Oui, c'est de un ou deux mois de plus. Quoi.
1: Bien
3: ça
1: sûr, qui permet aux jeunes parents de prendre jusqu'à deux mois de plus.
4: Voilà.
1: Ça, ça va rendre fou tous les petits patrons de PME, ah tous bah les mecs oui qui ont 2-3 personnes et qui ont du mal à... Alors là, je vous cache pas, les restaurants qui ont déjà du mal à recruter, etc. Deux mois de plus.

0: Attention, si vous êtes très écolo, si vous faites attention à l'avenir, j'ai une info qui est un petit peu tordue, mais bougrement intelligente. Un sondage qui sera sur quoi dans un instant avant 10h?
1: Les Français et les voitures électriques.
0: Et puis sur les réseaux, vous ne pourrez pas passer à côté des vidéos de Légende, hein, qui est l'un des premiers podcasts de France, qui marche fort. On s'est dit ici, dans Légende, il recevait Olivier de Carglass. Reste avec toi. Ah oui, bien sûr.
1: Légende.
0: Bonjour, c'est Olivier de Carglass. Bah, bien sûr, c'est le gars qui est toujours là, à être pour recevoir des stars. À tout de suite. 9h32. Les news. Cédric Lecor.
2: Salut Coé, bonjour à tous. Grand bleu ce jeudi sur quasiment toutes les régions avec un mercure en baisse dans le sud-est où il n'y a désormais plus de départements en vigilance orange canicule météo plus complète à la fin de ce flash. Jusqu'à 800 pompiers ont lutté contre les flammes cette nuit dans l'Aude et l'Hérault. Le feu est parti de la commune d'Aude.

0: On va passer un très bon moment mardi prochain, juste avant le week-end du 14 juillet. Je pense que ça va être une tuerie. Dans un instant, c'est tordu mais bougrement intelligent. Une tendance écolo. Est-ce que vous êtes un peu écolo dans l'équipe? Faites attention, vous, Pietre, il fait attention à la planète depuis longtemps.
1: Ouais.
0: Moi, de plus en plus. Je suis honnête avec vous. Avant, je m'en foutais un peu.
2: Enfin, il équilibre parce qu'il y a la 307 quand même.
0: Non, mais moi, je
1: j'ai pas le choix.
0: Moi, je faisais partie de la génération qui faisait gaffe, mais pas trop. Moi, je jette rien par terre, par exemple.
2: Mais non, t'es dans le bon sens.
0: Ah, moi, j'ai toujours été dans le bon. Je jette pas. J'ai jamais rien jeté par terre, machin et tout. Mais je faisais pas le tri, je faisais pas machin. Voilà, j'étais le. Et je fais plus attention. D'abord, parce que j'ai une chérie qui m'en colle deux. Si j'ai pas mis le carton dans le truc à carton, et si j'ai eu le malheur de laisser couler l'eau pendant que je me brosse les dents, elle arrive derrière, tu sais qu'elle est capable de faire 4 mètres pour couper l'eau.
2: Oui.
0: Et elle repart. J'apprends.
1: Mais moi, je passe ma vie à faire les poubelles à la maison. Comme ils ont la flemme, mon beau-fils et ma femme, ils ont la flemme de la poubelle à carton. Faut ouvrir une porte pour aller la mettre dedans.
0: C'est vrai que c'est dur.
1: Donc comme ça les saoule, ils jettent tout dans la poubelle à ordures ménagères et moi je passe mon temps à ramasser des trucs.
3: Ah, c'est comme le linge et le lave-vaisselle, hein, c'est pareil.
0: Mais je crois que c'est ça en fait, d'apprendre l'écologie. C'est pas en nous donnant des leçons en disant on va vous interdire de, on va vous obliger à. C'est petit à petit de donner des conseils parce que je pense que ça rentre. Moi,
2: de toute façon, il y a des gens, ils ont pas envie,
0: Et on est d'accord.
2: Je vois qu'il y a des gens qui jettent encore des mégots par la fenêtre de la voiture. Ah, si tu le fais encore aujourd'hui, c'est que
1: C'est quand même mieux que sur la banquette arrière.
4: Oui, c'est quoi le pire, c'est les sacs McDo.
0: C'est vrai, il a raison, les sacs McDo que les mecs jettent parce qu'ils ont tout fini.
1: Ça me rend fou, ça.
0: C'est odieux. Alors on apprend, on aura un sondage, tiens, justement, sur les Français et les voitures électriques, compris un super coup de boost. D'abord parce qu'en France, on les vend pas cher. Ensuite, parce qu'on a mis des malus aux autres voitures.
1: Oui.
0: Donc forcément, à un moment donné, vous n'avez plus le choix. Il y a un vrai aide à l'achat. Et puis parce que quand l'essence a explosé, beaucoup de gens se sont dit, passons à l'électrique.
1: C'est ça.
0: On en parlera tout à l'heure.
1: Comme de par hasard, il est arrivé le problème d'essence à ce moment-là.
0: Pareil, c'est en disant que ça a permis de vendre du stock. Quoi. Nous avons chaque semaine, on essaie de deviner. Parce que si vous regardez sur Internet, vous voyez passer légende.
4: Ah oui.
0: Vous ne pouvez pas rater
3: ce site Internet.
0: Voilà, donc on s'est dit... C'est Guillaume Play qui présente ça.
1: Ouais.
0: Et on se dit, quand même, il y a toujours des gens qui viennent, des profils étonnants. Donc la semaine dernière, il avait eu qui?
4: Il avait... Xavier Dupont-Ligonnès.
0: Ah oui, Xavier Dupont-Ligonnès. Donc chez nous, aujourd'hui, il va recevoir un nouveau personnage, je crois, que vous avez tous vu dans les pubs, mais on ne le connaît pas forcément.
4: Ah oui, c'est le roi.
5: Hein. Salut à tous. Bienvenue dans les gens de podcast. Je vais recevoir un grand spécialiste pendant les vents. Aujourd'hui, je vais recevoir c'est Olivier de Carglass qui est avec nous. Super Olivier, merci d'être là.
4: Bonjour, c'est Olivier de Carglass.
5: Alors Olivier, pour ceux, c'est rien que je vous écoute, qui connaissent pas trop métier. Carglass.

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0: La clim te fait perdre un petit peu. Ce qui te fait perdre beaucoup, c'est le chauffage en hiver et le froid des batteries. Voilà. Ouais. En fait, le froid des batteries, tu perds 20% de ton autonomie directe.
1: À la montagne, c'est pas ouf. Ouais.
0: Non, mais je pensez-y, parce que quand on va vous dire c'est 500 km d'autonomie, vous dites waouh. Ouais. Puis quand tu grattes un peu, il dit ah oui, mais attendez, si vous prenez l'autoroute, on passe à 350. Et ça ne fait que baisser.
1: À Aurillac, au mois de novembre, tu peux traverser la ville, mais c'est tout.
0: Tu fais ton créneau. 68% des conducteurs de voitures thermiques ne se disent pas encore prêts à franchir le pas. Le prix reste le principal frein pour un Français sur deux. Bah pourtant, oui. Y a des aides. Hein. 61% des Français ont aujourd'hui une image négative de la voiture électrique.
2: Oui. Bah, par rapport aux batteries, on en parlait.
0: Mais... 51% des Français de zones rurales n'envisagent pas du tout de passer à l'électrique. Ça, c'est, pour le coup, c'est très
2: c'est
0: difficile.
2: Logique, parce qu'il y en a beaucoup qui ont quasiment plusieurs minutes, voire d'heures de route. Quoi.
0: Ah, quand t'es à la campagne, c'est très compliqué.
2: Tu peux pas.
0: 8% des Français pensent qu'une borne de recharge sert à gonfler les pneus. 3% des gens interrogés attendent encore la voiture électrique qui ferait le bruit d'une Ferrari.
2: Ah oui, c'est trop bien.
0: Et enfin, une personne a rechargé son sextoy sur une borne de recharge rapide, des fois sur une aire d'autoroute.
1: Ah ouais.
2: Et alors
0: ça fait 3 ans que la personne vibre, mais sinon ça va.
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0: Salut, voici David Guetta. C'est Europe 2, c'est jeudi.

0: Tu veux pas le lire.
1: Oui, non, non. Ouais, c'est... Ouais.
2: Mais même si c'est Thierry Boulot. Thierry Boulot vous a envoyé un message. Mais tu décroches pas, Thierry Boulot. Généralement, c'est...
0: Thierry Boulot vous dit, j'ai adoré hier soir, c'était trop bon. Courgette, courgette, courgette, courgette, goutte d'eau, courgette.
2: Cœur rouge.
0: Qu'est-ce qu'il fait que Thierry Boulot? Thierry Boulot, c'est du mec qui vend les fruits et légumes. Je vais acheter un stock de courgettes, courgettes, courgettes. Non, mais c'est... Alors, dans un instant, et si ça se mettait à chanter, ça donnerait quoi? On aura tout à l'heure le saint du jour. Et puis,
3: le saint du jour, on va le changer, on va fêter des anniversaires.
0: Très bien, Mastouf.
3: Parce qu'en fait, le saint du jour, c'est martinien. Et autant te dire qu'on a fait les six.
0: Mais les martines aussi.
3: Non, il n'y a pas Martine, c'est Martinien.
0: Ah ouais,
4: c'est Martinien. Martine.
3: Martinien ou process.
0: Allô,
3: donc okay. Autant te dire que ça a été compliqué.
0: D'accord, effectivement. Alors on va faire des anniversaires. C'est votre anniversaire, 06 33 11 32 11 ou quelqu'un autour de vous. En personnage, on aura qui tout à l'heure?
2: Le gérant du Lidl de Nanterre.
0: Eh oui, puisque... Ah ouais. Alors faut
4: c'est
0: quand
4: l'émeute.
0: Même, faut quand même que je vous lise, j'ai un message qui est arrivé. Ah. Moi, j'ai plein d'auditeurs qui sont sur le terrain. Attention, là,
4: c'est les journalistes qui coûtent pas cher, ça.
0: Il y a la rédaction de... Là, préparez-vous. Il y a la rédaction d'Europe 1, croyez-moi, la rédaction d'Europe 2, elle est pas chère. C'est tous mes auditeurs. Non, j'ai eu des messages tout à l'heure, mais évidemment, je l'ai
4: perdu. Parce qu'en fait, il y a des Lidl qui viennent de remettre en rayon des clims et des ventilateurs, voilà. Vénère, quoi.
0: Martine qui me dit, Koé, je viens d'assister à une guerre chez Lidl pour prendre un ventilateur. Elle me dit, c'est incroyable, moi j'en voulais un pour mon papa et ma maman qui sont en EHPAD, dommage, continuez de nous faire du bien. Voilà, c'était Martine, je lui fais un gros bisou.
2: Et là, en fait, à Nanterre, le souci, c'est qu'ils ont mis que 10 climatiseurs en vente ce matin. Et il y avait des centaines de personnes devant le magasin qui sont même, ils ont même passé la nuit. Ils ont dormi devant le magasin pour avoir leur clim.
0: Vous savez pourquoi? Parce que la pub, elle a trop bien marché.
2: Oui, mais bon.
0: Ils ont fait de la pub partout. Ils ont fait de la pub, elle a trop bien marché, c'est vrai. Hein.
2: Non, mais
0: en même temps, si tu fais une grosse pub et que t'en as que 10, pense que le gérant, il voit le rideau vert en fer avec les gens derrière, il y a une goutte de sueur. Comme le mec du CarPlay. On ouvre, on n'ouvre pas.
2: Ça va infecter.
4: 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Chef, je crois qu'il faut qu'on ouvre, on n'ouvre pas.

0: Cédric Lecor. Salut mon Cédric.
1: Salut mon Koé, bonjour à tous. Fin de la vigilance orange canicule ce matin dans le sud-est, mais une hausse des températures se confirme pour ce week-end, laissant craindre un nouvel épisode de canicule. J'y reviens dans deux minutes. Les premiers gros incendies de l'été, jusqu'à 800 sapeurs-pompiers ont été mobilisés cette nuit dans l'Aude et l'Hérault. Les flammes ont ravagé plus de 900 hectares. Un incendie parti de la commune d'Oupia, des dizaines d'habitants de Pouzolles, Minervois et Maillac qui ont été évacués dès hier après-midi. Le feu a continué de progresser.

Très peur, dominé 2-0 par le Sénégal avant de renverser la vapeur dans les toutes dernières minutes et d'emporter 3-2 à l'issue des prolongations. Même chose pour l'Angleterre, dominée par la République démocratique du Congo. Une bonne partie du match avant un doublé en fin de rencontre de sa star Harry Kane. Et puis côté météo, quelques averses ce matin sur les côtes normandes, un temps couvert nuageux aussi en Bretagne. Le soleil va se faire un peu plus timide ce jeudi dans le nord-ouest. Partout ailleurs, ce sera du bleu avant une nouvelle poussée du mercure en fin de semaine. Les températures seront plus fraîche ce jeudi, 25 degrés cet après-midi à Lille et Paris, 24 à Rennes, mais 29 à Blois et Toulouse. Vous aurez 30 à Vichy, 31 à Gap, 26, 36 à Montpellier.

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1: Ça fait peur. Ah, ça fait peur. Bonjour, ça va aujourd'hui?
2: Oui.
1: Nous attaquons la dernière heure de cette émission. Ça circule certainement très mal. Vous êtes à l'entrée des grandes villes. Vous vous dites, mais je comprends pas. Ils sont où en vacances les gens? Ouais, au mois de juillet, moi c'est con, ils sont pas partis. D'habitude, ils partent. On ne demande rien. Au mois d'avril, la France ne travaille pas. Puis, du coup, le mois de juillet, ils vont être bloqués. Voilà. Donc, il y a plein de gens qui sont bloqués à l'entrée des villes. Nous serons là pour vous accompagner tous les matins entre 7h et 11h. Et ensuite, on remettra le couvert entre 15h30 et 18h. Non, on va pas vous lâcher comme ça. Bon, on vous lâchera quand même à une certaine date. Hein. Cache pas qu'on va jusque mardi prochain, on fait barbecue. Ouais.
2: On va prendre une petite semaine de vacances.
3: Alors, ça, vous avez retenu la date. Hein.
1: Si,
3: y a pas de soucis.
1: Oui, ça c'est vrai. Si on fout pas le feu à l'immeuble.
3: Pourquoi?
1: On parle 16 ou 17.
3: Bah, c'était le 17, non? Moi, j'ai noté le 17 dans mon planning.
1: Ça dépend. Pourquoi
3: ça dépend? Fifou, il va pas être content. Hein.
4: Après, ça bouchonne sur les sorties de Paris vendredi.
1: Ouais, ça dépend, parce que la sortie de Paris vendredi, je vais être encore pris dans les bouchons.

0: Ça bouchonne sur les sorties de Paris vendredi.
1: Ouais, ça dépend, parce que la sortie de Paris vendredi, je vais être encore pris dans les bouchons,
2: arrêtez,
1: donc je vais peut-être arrêter jeudi.
0: Pour être sûr, il faudrait peut-être partir.
1: Parce que la 307 de Piètre, il sort, il essaie de sortir et de rentrer de Paris tant qu'il n'y a pas les contrôles critères.
0: C'est ça.
1: Il essaie de. Il regarde, ils ne sont pas là, hop, là, il sort direct.
3: Je flippe à chaque fois parce que j'ai la vignette en plus orange, elle se voit de loin. Quoi,
1: ah, ouais, donc, c'est vrai que c'est pas discret.
3: Déjà, j'ai mis un truc par-dessus, une feuille par-dessus.
1: On le voit, derrière une épaisse fumée noire, on ne voit pas grand-chose.
3: C'est ça, tu vois plus. J'accélère, celui qui va accélérer, on ne voit plus.
1: Comme dans les dessins animés, tu as une boule de fumée noire qui avance, ça c'est bien.
3: En fait, la vignette critère.
0: Orange, c'est quoi?
3: Orange, c'est.
1: C'est
3: 3.
1: Ça va jusqu'à combien?
3: Ça va jusqu'à 3.
1: Je crois que c'est bien la première fois de ta vie que t'as la meilleure note.
3: Ça s'arrête à 2,5.
4: Mais lui, c'est même barré, c'est marqué 4, lui.
1: Ouais, bon, bienvenue, mon petit Corentin.
4: Salut.
1: Pietro va bien.
3: Ouais.
1: Stouff, bienvenue, ma petite
2: Stouffette. Je suis là jusqu'au 17, hein, au cas où. Enfin, jusqu'au 24, même si tu veux.
1: Pourquoi?
2: Je sais pas, c'est pour te dire jusqu'à.
1: Après, il n'y a pas de vacances, mais on prend ça, vous prenez ça là. Oh.
0: C'est fou ces salariés qui veulent bosser plus que le patron quand même.
1: C'est quand même incroyable. Ouais. Enfin, les patrons, parce qu'ils ont quand même beaucoup de boss, on est quand même. Et puis ils veulent bosser plus que moi, t'as raison, enfin, il n'y aura plus personne dans l'immeuble, Stouff.
2: Ah ouais,
4: bon, il y a que toi qui veux prendre des vacances.
2: Je suis là à Paris jusqu'au 24, donc je vais être toute seule une semaine.
1: Eh ben voilà.
2: Reste avec moi.
4: Ah, c'est pour ça.
1: Ah, bah tu resteras avec tes enfants.
4: Oui.
2: Bah voilà.
1: Ça va être super.
2: Bah non, il est au centre aéré.
1: Oh mince. Allez, bonjour mon petit Vito,
0: bonjour.
1: Ça va?
0: Oui, ça va.
1: Je suis très content d'être avec vous. Vous avez vu, en parlant Lionel Messi, ça n'a aucun rapport, mais on parle du football en ce moment avec l'Argentine. Lionel Messi, il a pris des sous parce qu'il apparaît 20 secondes dans la pub du film Spider-Man à côté de Tom Holland.
3: Ouais. 20 secondes.
1: Vous savez combien il a pris pour les 20 secondes?
2: Non, je veux pas savoir.
3: Il a dû prendre un million.
0: Un million, je pense.
1: Un million, c'est que 20 secondes, Pietre. Hein.
2: Non, je suis sûr qu'il a pris.
3: Ah oui, mais c'est Messi. De toute façon, c'est peut-être même
2: c'est
3: deux.
2: C'est beaucoup plus même, je
1: pense. Peut-être même deux.
3: Ouais,
1: toi, t'as des prix de. Toi, t'es ouais, c'est les États-Unis dans ta tête.
2: Bah oui, c'est ça, je suis sûr que c'est ça.
1: Il a pris 15.
2: Quoi?
1: 15 millions pour apparaître à côté de Spider-Man pour le.
2: Genre limite 1 million par seconde, quoi, presque.
1: Bah,

0: Ouais, c'est ça.
1: Vous savez quoi? Dans quelques semaines, on va tourner la pub Europe 2. Je peux vous dire que ça va aligner sévère.
2: Hein. Ah, voilà,
1: je m'adresse à Alan Freedom. Attention, je vais te faire tourner le compteur, hein, comme à l'époque du super samplon là, qui était à 3 euros.
3: On ne fera pas venir Messi, par contre.
1: Non.
2: Hein. T'imagines, hein.
1: Mais c'est fou. Le gars, il se lève un matin, il fait une petite pub qui a dû être tournée, à mon avis, en 4 heures.
4: Ah bah oui. Ouais.
1: Il a pris 15 bars.
3: Je suis sûr qu'à la fin, il a même dit, vous êtes sûr que vous voulez pas que je fasse 5-10 secondes de plus là, tant que je suis là.
1: Ouais, franchement, je suis là, ça n'est que 10 millions de plus parce que après, on baisse les prix, on fait une remise.
4: Ouais. Bon, et si les... Par contre, Spider-Man, tu me touches pas. Non, je veux bien faire la pub avec toi, mais il me touche pas.
1: Ça, c'est 2 bars de plus si tu touches. Les SMS,

0: Apple CarPlay par exemple. Tiens, c'est une livraison.
1: Un SMS vient d'arriver, c'est Colissimo.
2: Ah bon, qu'est-ce qu'ils veulent ?
1: Votre colis vient d'être livré, mais le chien l'a bouffé.
0: Oh, t'as vu en chanson comme ça passe bien ?
3: Ouais.
0: Tiens, par exemple, tiens, un nouveau SMS qui vient d'arriver, je sais pas ce que c'est.
1: Un SMS vient d'arriver, c'est Sylvie maîtresse. Ah, j'ai une nouvelle à t'annoncer, je suis enceinte de toi.
0: Oula, ouf. Ah, là, gars, regarde la route, tiens, regarde plus à côté, regarde la route. Oh, hop, il y a un autre message qui vient d'arriver.
1: Un SMS vient d'arriver, c'est mon petit bébé. La Sylvie qui vient d'appeler, c'est qui cette pétasse ? C'est qui ? C'est qui ?
2: Non mais imaginez, ça peut aussi être des problèmes de sous, hein.
1: Un SMS vient d'arriver, bonjour c'est l'URSSAF. Veuillez vite nous rappeler où on prend votre canapé.
0: C'est vrai, mais vous avez vu en chanson ça passe mieux.
4: Ah, ouais.
0: Ça passe mieux aussi, des fois il y a même des arnaques, hop c'est stoppé.
1: Un SMS vient d'arriver, c'est indésirable. A gagner une pompe à chaleur contre code de carte bancaire.
0: On m'a dit que l'URSSAF, pardon, avait pas fini encore.
2: Ah bon ?
1: Un SMS vient d'arriver, c'est encore l'URSSAF. Pas la peine de nous rappeler.
0: Ah d'accord.
1: On a tout vidé.
0: Ah d'accord. Bon alors des fois, vous pouvez aussi avoir des SMS de gens très connus, hein.
1: Un SMS vient d'arriver, c'est Gilbert Montagnier.
0: Qu'est-ce qu'il dit ?
1: Clic, clac, clac, emoji poney. Couteau cœur rouge. Cœur rouge.
0: Et alors, vous pouvez avoir...

0: c'est les comics. Si je te dis Yekta Kurtulus.
1: Moi, footballeur ?
0: Oui, de quel pays ?
1: Croatie ?
0: Turc. Non.
2: Ah, les Turcs, ils ont des noms.
0: Neytiri.
1: Neytiri. Alien.
0: Dans Avatar. Si je te dis Dzeko.
1: Alien.
0: Footballeur bosnien.
2: Ouais.
0: Si je te dis Yaya Touré.
1: Footballeur.
0: Ivoirien, bravo. Si je te dis Gorg.
1: Alien.
0: Oui, dans Spaceball. Si je te dis Servette Cetin.
1: Cetin.
0: Servette Cetin.
1: C'est un footballeur.
0: Turc. Ouais. Ayla Sekoura.
1: Ayla Sekoura, Alien.
0: Dans Star Wars, oui. Groot.
1: Alien.
0: Bah, évidemment. Jeanne.
1: Footballeur.
0: Ouais, Finlandais, ouais, c'est ça. Hey, comment ils doivent galérer, les gars, pour les matchs de foot. 10h18, on revient.
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0: 1000 euros qui tombent. Bravo, Célia.
4: Merci beaucoup. Vous êtes géniaux.
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2: Et aujourd'hui, c'est ton anniversaire. On a voulu fêter les fêtes comme on le fait une fois de temps en temps. Mais alors aujourd'hui, soyons très honnêtes, je crois qu'il n'y a pas une personne en vie qui s'appelle...
3: Martinien.
2: Ouais.
3: Ou process.
2: Process. Alors process pour.
3: Enfin, ça a pas décroché en tout cas.
2: Non. Enfin voilà. Donc Martinien, il en restait un et.
3: Il devait y en avoir 8.
2: Tiens, en parlant de canicule, dans un instant, on parlera des ventilateurs et des climatiseurs. Là, il y a des scènes de combat, il paraît, dans certains magasins.
3: Mais oui. Il y a plein de vidéos sur les réseaux concernant ça. T'as une nana, tu la vois, elle est accrochée comme un koala à son ventilateur. Et t'as une autre personne qui arrive et qui lui casse limite la gueule pour lui prendre son ventilo.
2: Parce que je crois qu'on se rend pas compte quand on a la chance d'être dans une région un peu ventilée, un peu... plein centre-ville, dans certaines villes de France, c'est un cauchemar. Mmh. N'en déplaise à Yann Barthès avec l'histoire des toits.
4: Oui.
2: Mais c'est un cauchemar. C'est-à-dire vous vivez sous un toit, vous pouvez pas ventiler, il fait...
4: T'as des enfants.
2: C'est l'horreur.

0: un gros bisou à ma femme Apolline, à mon fils Axel que j'aime très fort, et un petit big up à toute la famille et spécialement à ma sœur Stéphanie et mon neveu Aaron qui nous écoutent en ce moment.
1: Eh ben on embrasse tout le monde, bisous à la mairie aujourd'hui, ça est au syndicat en tant que
2: le rond-point, il est pas prêt d'être tendu, je l'anime.
1: Ils le savent, le syndicat, qu'il y en a un qui bêche et six qui regardent. C'est validé par le syndicat, ça?
3: Là, ses collègues, ils ont géré les tréteaux et la table aujourd'hui. Là,
1: t'as les collègues, ils font « Ah putain, il nous a gaulé ». Ah merde, il le sait, allez, pour la peine. Rechanson. Allez. Mon petit Benji, happy birthday. C'est ta journée, tu vas kiffer.

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1: On parlera des clims dans un instant et de...
2: Je crois des bougies.
1: Non. Et de tous les problèmes qu'il y a eu. J'ai meute pour des ventilateurs. Allez, à tout de suite, juste après Pink.

0: Ou le cachalot au choix.
1: Non, oh là là.
2: Enfin, pourquoi tu fais ça là? Pourquoi tu te
3: chies? Tout ça parce que tu sens le poisson.
2: Ouais, tout ça parce que oui, tu sens la sardine. Mais
0: voilà.
2: Mais Stouff, arrête pas du tout.
0: Non, mais je sais pas ce que je ferai, mais j'essaierai en tout cas.
3: Une truite.
2: Tu serais une petite truite, t'as raison.
0: Une petite truite?
3: Une sardine.
0: Je sais pas, ou une petite crevette.
2: Voilà.
4: Non, une crevette.
2: Non, pas, tu n'as pas une tête à crevette.
0: Une moule?
2: Une
0: moule.
2: Non.
1: Une morue?
2: Non.
1: Un thon?
2: Non.
1: Une grosse fée?
2: Non. Je reste sur.
3: On va rester sur la sirène.
0: D'accord. Une truite?
2: Bon, et ce matin, ne riez pas. Ne riez pas. Il y a dans plusieurs magasins de France, et notamment à Nanterre, dans les Hauts-de-Seine, des vidéos publiées sur les réseaux sociaux montrent une foule compacte qui veulent rentrer dans un magasin de force. Pourquoi? Parce que dans une grande surface, il y a la vente de 200 000 climatiseurs pardon, et tout. Ventilateurs. Sauf
0: mais attends,
2: que,
0: tu dis combien?
4: 200 000 en
2: c'est ce qu'on va dire.
0: Toute la France.
2: Mais voilà, 200 000 en tout.
0: Magasin.
2: Sauf que le magasin dont je vous parle, il n'y en a que 10.
0: Bah évidemment.
2: Il n'y en a que 10. Donc, on voit sur les vidéos des clients impatients qui se pressent contre les portes, qui finissent par céder. Les portes et tombées au sol. Il y aurait eu des disputes dans le magasin, évidemment, qui ne proposaient que 10 climatiseurs seulement pour une centaine de personnes qui auraient attendu une grande partie de la nuit. Là, les gars.
4: Ouais, c'est fans, comme les fans de concert à Mylène Farmer avec la toile de tente.
2: Est-ce qu'on n'est pas dans un truc un peu exagéré?
4: C'est grave, là.
5: Je sais pas pourquoi les gens ils deviennent.

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3: Ah, absolument, t'as raison mon Thierry. YouTube, Twitch, TikTok et Facebook, on a des images en plus. Vous allez jouer avec nous tout à l'heure. Je vous envoie faire un tour à Europa Park Resort. C'est en Allemagne. Frontière, hein, c'est la frontière. Hein. C'est pas le fin fond de l'Allemagne. Ah. Hein. C'est très sympa, tout le monde parle français. Vraiment, c'est un bonheur. Ah oui, bonjour. Tout le monde s'appelle Hans, quel cliché. Le dossier du jour, ma petite Stouff, c'est...
4: La dernière crasse que vous avez fait à votre voisin.
3: Est-ce que vous avez fait déjà des petites crasses à votre voisin?
4: Moi, j'ai fait un truc gentil. C'était quand il y avait le match de foot mardi de la France.
3: Ouais.
4: En fait, j'ai capté qu'en bas, mes voisins du dessous, ils avaient un décalage avec moi, mais que j'étais vraiment en avance sur eux. Donc, quand il y avait but, qu'est-ce que j'ai fait? J'ai ouvert la fenêtre et j'ai gueulé.
5: Oh là là, et gratuit. Wow. T'as rien fait.
4: Voilà. Je l'ai fait à chaque fois.
3: Mais c'est pas bien ça. Résultat, ils vont chier dans ta boîte aux lettres. Ils vont dire tiens, 3-0 pour la France.
4: Ouais, mais ça m'a fait plaisir.
6: Moi, mes voisins, en fait, au bout de mon jardin, il y a un champ. Mais le champ, c'est un jardin d'un voisin, en fait. Quoi. Et ma fille, elle faisait pas gaffe pendant le Covid à ramasser les cacas des chiens. Au lieu de les mettre à la poubelle, elle balançait. Elle disait c'est un champ.
3: Jusqu'au jour où le mec a dit pardon, je bronze dans mon jardin. Ça ne vous dérange pas.
6: C'est exactement ça, le mec. Il y a un moment, il va falloir arrêter. Mon jardin, c'est pas une poubelle. Et donc, il avait toutes les merdes. Et depuis, il me parle plus du tout.
3: Ah, c'est vrai? T'as même pas pu lui dire c'est une bêtise, c'est une erreur.
6: J'ai dit, c'était ma fille, elle a pas fait gaffe, mais ça l'a pas fait rire.
3: Pourtant, se fâcher avec toi, faut y aller. Parce que toi, t'es quand même un mec sympa.
6: Bah oui, mais.
5: Mais il est pas fâché, Pietre.
3: Bah non, mais.
4: Jamais fâché.
6: Moi, j'aime bien,
3: moi. J'aurais un voisin comme Pietre. J'arriverais tout colère. J'aurais dit non, tu vois sa tête, t'entends sa femme. Ouais. Non mais tu vois ce que je veux dire,
5: il est déjà puni.
3: Tu peux pas te fâcher, c'est pas quelqu'un qui part au quart de tour. Enfin c'est Corentin, il y a pas de soucis avec les voisins.
7: Si, moi j'avais au tout début quand mon fils était bébé, il y avait des voisins du dessous qui faisaient beaucoup de soirées, c'était des jeunes en coloc, musique et tout, et la journée du coup, je mettais sur mon enceinte la musique à fond, le bruit de travaux toute la journée.
3: Oh, et ça c'est le truc.
7: Ah bah
3: le truc
7: bétail est bon. Ça. Bon mais c'est bon, eh, mec, de 20h jusqu'à 4h du mat, quand t'as un petit en bas âge et tout, toi tu veux dormir.
3: C'est l'appartement que tu laisses ou c'était celui d'avant?
7: Celui d'avant.
3: Ah, ça aurait été l'appartement que tu laisses. Moi, j'aurais été toi, j'aurais mis la musique à fond tous les jours.
7: J'aurais fait un trou dedans.
6: Moi, j'ai quand,

0: c'est vrai. J'en suis pas fier.
1: Faire un vide-grenier à la fin.
0: Mélissa, qu'est-ce qui s'est passé avec un voisin ou une voisine?
1: Alors, moi, j'ai un voisin, on est copropriétaire dans une APAS, on a des poubelles communes. Et j'ai un voisin qui flique tout ce que je mets dans la poubelle, mais à la poubelle à recycler. Donc il veille si j'ai bien détaché les étiquettes des bouteilles en plastique, des opercules de yaourt.
0: Quoi ?
1: Il remonte tout.
0: Ça, ouais. C'est le
1: donc,
0: voisin qui est né.
1: Ça m'a pris les nerfs.
0: Pour te faire chier. Il y, oui. y a des gens comme ça qui sont nés pour te faire chier.
1: Ouais. Alors déjà, je trie. C'est déjà beaucoup. Et des fois, je passe à côté de certaines choses.
2: Non, mais par contre, faut quoi ? Faut enlever l'étiquette des bouteilles vides, des bouteilles en plastique ? N'importe quoi, ça.
1: Lui, il faut tout sortir. Pour lui, il faut tout déparier, des opercules, des trucs de jambon, là, des barquettes de jambon.
0: Oui, je crois qu'il faut enlever les capsules de bouche, le bouchon, pour les mettre à part et tout.
1: Ouais, voilà. Donc, des fois, je passe à côté du truc. Et donc, j'ai pris les nerfs. Et j'ai des poules à la maison. Et j'en ai une qui couve. Et avec les chaleurs, il y a des œufs qui ont bien tourné, en fait.
0: Ah, oui.
1: Donc j'ai fait un petit sachet plastique recyclable, bien sûr, et j'ai mis au fond, et j'ai laissé quelques jours. Ah. Et il a été vérifié. Et quand il a ouvert, parce que il est passé après moi, donc j'étais là, il a eu l'odeur qui est bien remontée, et il habite près du local poubelle, en fait.
0: Très bien.
1: Donc voilà.
0: C'est l'étape avant de je fais caca sur votre paillasson.
2: Ouais,
0: c'est l'étape juste avant. Ah, mais non, mais
1: c'est ça.
0: C'est comme ma voisine qui, la dernière fois, une dame de l'immeuble, a dit: vous pouvez pas vous mettre là? Vous pouvez pas vous mettre là, c'est une place de passage. Ouais. Ça vous dérange pas? Non. Mais vous pouvez pas vous mettre là. Alors, vous allez la bouger, la voiture? C'est des gens qui sont nés le matin. Ils disent: tiens, je vais faire chier quelqu'un, moi.
3: Ouais. Elle va prendre en photo.
0: Voilà, elle l'a pris en photo. Ouais, elle a forcément dû dénoncer, je sais pas qui. Mais bon, bisous, ma petite Mélissa, je t'embrasse.
1: Bisous.
0: Marine, bonjour Marine.

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0: Avec la lettre F. Ah. Boulangerie.
1: La fougue. La fougue. Ça, c'est ça, lui. C'est le gras. On met tout le gras de tous les... Ça, c'est la couille.
0: Arrête de l'aider, toi.
2: Je lui ai dit des conneries, en plus.
0: F.
3: Ah, le nul.
0: Ça, alors, ça triche. Et alors, les gens qui ont l'image, vous le voyez, ça triche, ça parle dans le casque, ça appelle Vito en disant... Allez, on y va.
2: Ça va être vite vu, hein.
4: Race de chien.
2: Le faniche?
4: Non, j'ai pas.
5: Le fox terrier.
4: J'ai pas.
0: Ouais. Ça s'étale.
4: Non, t'as rien mis. J'ai pas non plus.
0: À la boulangerie.
4: Un flan.
2: Une flûte.
4: T'as rien mis.
0: Non, c'est une flûte.
2: Mais tu l'as rien mis. Si, je l'ai mis.
0: Non, je valide le flan.
2: Trop
0: tard, je valide le flan. Un footballeur.
4: Fernandez. On a toujours un.
0: Eh oui.
3: Fakelele.
0: Tu l'as pas.
5: Je l'ai pas.
0: Luis Fernandez, mec.
5: Bah oui.
0: Ça fait rêver.
2: La France.
4: La Floride.
2: Ah, la France, monsieur.
5: 3 points.
3: Égalité. C'est bon, ça.
0: Je veux dire, ce valet de la réponse. Cette réponse est en beau contre triple. De la France. Mais non, je valide pas ton truc. C'est Stouff qui a 3 points. Voilà. Qui a voté pour Stouff, Aurélien?
6: Ouais, génial.
0: Tu pars à Europa Park Resort, mon ami.
6: Merci.
0: Stouff a été très très bien. Tu vas partir avec qui? T'as le temps pour trouver la date, hein, mais tu vas partir avec qui?
6: Ma compagne.
0: Très bien, mais fais-toi plaisir, c'est pour 4 personnes, c'est bon ça. Bisous.
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0: Voici Nicki Minaj. C'est Europe 2.

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1: Salut à tous, passez une belle journée, on reviendra tout à l'heure à 15h30, on a pas mal de trucs dans l'émission aujourd'hui encore, c'est passé à une vitesse ce matin. Corentin, je vais prendre des nouvelles de ton état de santé, comment ça se passe?
2: Je vais faire une sieste là.
1: Parce que Corentin n'a pas dormi. Ah non, tu peux pas, on tourne un truc.
3: Ah oui?
2: Ah oui,
1: eh oui, dans 15 minutes on tourne un
4: là,
1: truc.
4: Ouais.
2: Ah parce que j'ai après manger c'est mort là, je vais mais
4: ouais, là faut qu'on descende là.
1: Mais faut qu'on descende, on tourne un truc.
3: Tu vas être bien cet après-midi.
1: C'est vraiment grand. Ouais. Tu veux que je t'appelle les pompiers? Tu veux que
2: non, ça va aller.
1: Est-ce que tu veux que j'essaie le truc? Tu sais, ils ont toujours un choker là dans les
3: défibrillateurs,
1: comme ça je le mets sur top et tout.
3: Bah, tu le réveilleras de sa sieste à 15h25 avec.
1: Non mais c'est vrai, non, mais il est fatigué, le
4: il a travaillé toute la nuit.
1: Il a travaillé toute la nuit.
4: C'était bien au moins, t'as kiffé?
2: C'était trop bien.
3: Ah bah vu les contacts qu'il a pris sur son téléphone,
4: ça
1: là il apprend l'espagnol, là il est en train de parler portugais. Je pense je vais te dire là, il est en train de se faire un petit tour du monde depuis ce matin. Il n'est pas fatigué pour tout, mon cochon.
2: Duolingo, c'est chiant.
1: Ah, mais il a bien mixé.
2: Pour apprendre les langues.
1: Il a mixé dans un endroit où il y avait visiblement.

Europe 2, bonjour, c'est Julien Fruité, bienvenue. Voilà un jeudi qui a bien démarré avec Koh et toute son équipe. On a tellement rigolé, ils seront de retour hein, comme tous les après-midi entre 15h30 et 18h sur Europe 2. Parce que oui, Koh, c'est le seul animateur à vous réveiller le matin en direct et à vous accompagner aussi les après-midi. C'est trop bien, voilà, ça fait deux fois plus de fou rire en fait hein. Et vous avez en plus les meilleurs moments à écouter quand vous voulez, à tout le moment de la journée, en podcast depuis l'application Europe 2. Là je vous ai mis de côté un très joli classique pop Europe 2 de Florida. Florida, ça sera juste après ce duo qu'on adore. Ah ouais, c'est tellement bien ça. 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

Europe 2, voilà une chanson sur laquelle tout le monde a déjà dansé, chanté, voire même hurlé en fin de soirée arrosée. C'est une chanson assez festive, alors que pas du tout en fait. Ça raconte l'instinct destructeur de l'amour, un morceau tragique donc, mais qui est devenu un rituel des pistes de danse grâce à ce remix. Liquili sur Europe 2.

0: Bah on est là pour se faire plaisir en écoutant Europe 2, bah oui.
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0: Et avec le King, on se fait toujours, mais toujours, toujours plaisir. Le patron Michael Jackson, they don't care about us. Alors traduction, ils n'en ont rien à faire de nous en fait. Voilà. C'est un véritable message politique censé défendre la cause des opposants.

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0: condamné en 97 pour un quadruple meurtre. Dany Le Prince clame son innocence à 69 ans. Il aura droit à un nouveau procès. Tout se termine bien pour deux enfants portés disparus à Annecy depuis mardi soir. Deux bambins de 8 et 13 ans hospitalisés en pédiatrie et qui ont fui l'hôpital. Une fugue qui a mobilisé 50 gendarmes équipés de drones. Les enfants ont été retrouvés hier, 24 heures après leur disparition, en état de déshydratation. L'inauguration ce matin au Havre du plus gros porte-conteneur français, le Notre-Dame, grand comme 4 terrains de foot. Un bateau de l'armateur CMA-CGM capable de transporter 24 000 conteneurs remplis de marchandises. Leurs supporters ont les boules. 4 internationaux français de pétanque ont été placés en garde à vue hier pour des soupçons de paris truqués. 3 d'entre eux seront jugés pour escroquerie en bande organisée. Parmi les suspects, la star de la pétanque, Dylan Rocher, il conteste toute forme de triche dans un message posté sur ses réseaux. Et puis en foot, le tableau des 8e de finale du Mondial continue de se remplir. Le Mexique affrontera l'Angleterre en 8e de finale. L'Angleterre qui a validé son billet hier grâce à un doublé de son capitaine Harry Kane face à la République démocratique du Congo. Les Belges ont failli prendre la porte. Menés 2-0 par le Sénégal, nos voisins se sont finalement imposés 3-2 en prolongation. La Belgique affrontera les États-Unis au prochain tour. À suivre ce soir, l'Espagne face à l'Autriche à 21h et le Portugal opposé à la Croatie. Match à 1h du matin.
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0: Le soleil va remplacer les nuages cet après-midi dans le quart nord-ouest avec de belles éclaircies sur les côtes de la Manche et dans le nord. Seule la Bretagne va rester un peu plongée sous la grisaille. Les températures reprennent du poil de la bête. 24 degrés.

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0: Europe 2, on se dit les choses entre nous, on se dit la vérité. Là, on est le 2 juillet. Alors, pour les personnes comme moi là, qui n'ont pas encore trouvé leur maillot de bain pour l'été, bon, on n'est pas content là. Là, on est contrarié, on commence à être pas bien. Non, bah, franchement, voilà ce qui compte le plus pour nous en ce moment. La réunion au boulot à 14h, bon, ça passe après. Non, là, il nous faut un maillot de bain. C'est la priorité. Donc, on va chercher ça ensemble là, en écoutant la playlist Pop Europe 2 pendant 30 minutes non-stop. Floria Sky, Silent Treatment, ça, on aime beaucoup. Thérapie Taxi, et puis le nouveau Bruno Mars que vous allez adorer sur Europe 2.
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C'est la playlist Pop Europe 2 pendant 30 minutes non-stop. Alors je mets un classique de Pink après Bruno Mars. C'est ce morceau qui nous renvoie directement dans les années 70. Là on y est clairement. Nouvel extrait de son album The Romantic, sorti en février. Bruno Mars, voici On My Soul sur Europe 2.

Bon, cet après-midi sur Europe 2, retour de Koé. Bonne nouvelle, hein. Koé, vous arrivez ce matin en direct entre 7h et 11h sur Europe 2. Alors, Koé, c'est le seul animateur à démarrer la journée avec vous et à la finir aussi avec vous. 15h30, 18h, il sera là, Koé, toute son équipe.

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Sur les planchas en ce moment, moi, je suis à deux doigts d'en commander une. Bon, après, je me dis qu'est-ce que je ferais de deux planchas. Voilà. Et là, j'aimerais qu'on me réponde une pour la viande, une pour les légumes. Et voilà, et ça chauffe en même temps. Bon, si t'aimes pas les planchas, t'aimes pas la vie, hein, je suis désolé. Rihanna, elle adore les planchas. Rihanna, voici Only Girl sur

0: c'est pas vrai, on a plus vite.
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Pendant 30 minutes non-stop, c'est la playlist Pop Europe 2. Alors je vous mets The Weeknd après ce joli coup de cœur. On adore la chanteuse Tovelo avec Stromae. Alors elle raconte tous les deux une attirance physique et sensuelle. Bon, c'est plus sur le désir que sur les sentiments, hein, clairement. On écoute Des Fleurs sur Europe 2.

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Et là, c'est Mickey avec ça pique un peu quand même. Profitez bien de la playlist Pop Europe 2 pendant 30 minutes non-stop.

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0: Le groupe Kyo, qui n'aime pas Kyo, franchement,
1: tout le monde les kiffe, hein. Bah ouais. On a hâte de les voir sur scène en plus. Là, ils feront quelques festivals cet été, et puis ensuite en 2027, ils partiront un peu partout. Ils feront les Zénith et les Arénas de France. Ça va être génial. Kyo avec le Graal sur Pop Radio.

0: Bah, vous savez ce qu'on va faire là? On va profiter tous ensemble de la playlist Pop en deux pendant 30 minutes non-stop. Et faites-moi confiance, hein, franchement. Je vous ai préparé tout ce que vous aimez. Teddy Swims, par exemple, c'est avec lui là qu'on va démarrer une jolie demi-heure. Teddy Swims, les Black Eyed Peas, puis celle qui passe ses soirées avec vous en ce moment sur Europe 2. C'est trop bien. C'est Angèle qui arrive sur Europe 2.
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0: Europe 2 à 15h, ça bosse, hein, mais c'est vrai qu'on serait quand même mieux à la plage. Ça donne quoi d'ailleurs, tiens? Une belle journée à la mer avec du soleil, bon, excepté sur les côtes de la Manche où le ciel est très nuageux. Si vous voulez vraiment vous baigner, la température de l'eau varie entre 16 et 18 degrés, c'est pas chaud chaud. Indice UV de 6. Du soleil sur l'Atlantique avec un indice UV de 8. L'eau est bonne, 21 degrés. Il fait entre 24 et 30 degrés sur le sable. En Méditerranée, il fait chaud, mais avec beaucoup de vent. Du vent qui va progressivement refroidir la température de l'eau. Celle-ci est élevée aujourd'hui, entre 23 et 26 degrés. L'indice UV est très haut, 9.
1: Ensoleillement, température de l'eau, conditions de baignade, c'était la météo des plages Europe 2.
0: La playlist pop Europe 2 pendant 30 minutes non-stop. Et je sais que vous l'aimez fort, fort, fort, Jérémy Frérot. Il arrive, Jérémy Frérot, après Dua Lipa. Et puis Taylor Swift. Oui, toutes vos stars préférées sont sur Europe 2. Ouais, c'est ça. Ah ouais.

0: c'est tellement bon tout ça là, la playlist Pop Europe 2 pendant 30 minutes non-stop. Alors, et puis c'est vrai que qui dit été dit Fort Boyard à la télé. Bah si, Jérémy Frérot sera dans Fort Boyard le 18 juillet. On compte sur lui pour ramener beaucoup d'oseille. Jérémy Frérot sur Europe 2.
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0: vous étiez tous en pleine forme. On a fait, je vous le dis, parce qu'il est 15h30, on a fait une émission tout à l'heure qu'on a enregistrée avec toute l'équipe pour YouTube, pour notre chaîne YouTube, que vous verrez sur les réseaux. On vous dira quand on la monte. À mon avis, on vous fera ça quand on partira en vacances. On fera ça à mi-juillet, on vous la mettra peut-être fin de semaine prochaine. Je pense que vous allez... Vidéo longue, hein. Ça va durer une heure et quart. Hein.
1: On a fait un flashback, je présentais un peu, j'étais animatrice et je vous ai posé des questions très personnelles.
0: Et des questions d'auditeurs. Il y avait plein des questions d'auditeurs aussi qu'on a sélectionnées, que vous nous avez envoyées.
1: Et vous allez apprendre plein de choses.
0: Ah ouais, moi j'ai... Vous allez voir, il y a de l'émotion, il y a de la rigolade, il y a de la demande d'argent.
2: Il y a de la crampe.
0: Il y a de la crampe. Il y en a un qui nous a fait une petite crampe là. Non mais vraiment, je pense que vous allez adorer cette vidéo. On répond à vos questions et vous en découvrirez un peu plus sur l'équipe. Et si elle vous plaît, la prochaine fois on en fera d'autres. On en fera d'autres comme ça. Bonjour mon petit Corentin.
3: Salut.
0: Comment va la petite crampe?
3: Ça va mieux.
0: Ah, c'est comme ça qu'on va l'appeler maintenant, c'est la crampe. Ça va ma crampe. Tony qui gère cette émission, ça va mon Tony?
3: Je suis réveillé.
0: Ouais, bah c'est bien.
3: Il est 15h30, ça va.
0: Ouais, mais bon, c'était limite que limite. Mon petit Vito va bien?
4: Bonjour, ça va, très
0: salut,
4: bien.
0: Salut. Et les filles, bonjour les filles.
5: Salut.
0: Bonjour ma petite Stouffette. Rebonjour Nathalie, t'es avec nous aujourd'hui, elle remplace Pietro.
1: Eh oui.
0: Pietro qui est parti sur la révision de la 307. Alors là, on n'est plus sur une révision, là, les gars. On est sur un. Là,
2: c'est la Sagrada Familia.
0: Ouais. Ah, les gars. Ah, bah, je l'assure, là, on va commencer les travaux de 200 ans. Là, alors, on est parti. Ouais. Il y a du garagiste, il paraît que sur le devis, il
1: écrit. C'était pas 110 ans?
0: Quoi donc?
1: La Sagrada Familia.
0: Ouais, monsieur, voilà, Pietro, on est parti. Le garagiste a écrit sur le devis, qu'est-ce que tu veux de cette merde? C'est assez rare qu'un garagiste écrive ça. Bon, aujourd'hui, comment elle va la France? On fera un petit bisou à Daniel dans un instant qui nous dira bonjour de l'Est. Nous aurons les infos qu'il fallait retenir dans cette journée. Il y en a eu ce matin, il fallait surtout pas les rater. Un danger notamment qui arrive sur les plages. Je vous expliquerai ce danger qui arrive sur les plages d'Espagne, mais c'est peut-être pour nous dans les semaines qui viennent, des galères à la banque. Ça c'est pour nous par contre, ça c'est bien chez nous. Pour les gens qui seraient à la banque postale. Qui est à la banque postale?
2: Ma chérie, elle y est.
0: Ah, bah, je vais t'expliquer un petit truc.
2: Ah, d'accord.
0: Il paraît que tous les sous qu'elle verse me sont reversés directement.
2: Ah, pas mal,
0: c'est ouais, ouais, c'est bien. Bah, c'est une erreur de la banque postale que j'aime bien. Et puis les auditeurs vont réviser avec nous. Il y aura peut-être 200 euros pour jouer tout à l'heure jusqu'à 16h. Vous voulez jouer globalement, prendre de l'argent, nous dire un petit bonjour. 06 33 11 32 11. Vous voulez nous laisser un message, vous voulez envoyer votre SMS, vous envoyez COE, C-A-U-E-T au 7 12 13. On est déjà jeudi, nous sommes le 2 juillet. Beaucoup de gens vont partir en vacances ce week-end. Paraît que c'est un week-end rouge qui dessine.
2: Ah, ça commence déjà aujourd'hui, non?
0: C'est souvent le bordel. Donc ça veut dire que là, pourtant on me disait que début juillet, il n'y avait jamais grand monde au bord des plages.
3: Ouais, c'est chelou.
1: Il y en a quand même, il y a comme les juilletistes. Hein.
0: Moi j'ai l'impression que dans les grandes villes, quand vous regardez bien, par exemple Paris, région parisienne, Lille, etc., jusqu'au 20 juillet, il y a encore beaucoup de monde quand même.
1: Oui, c'est vrai.
2: Ouais, ouais. C'est plutôt août, ouais.
0: Bah, j'ai l'impression que les gens ils prennent leurs vacances après le 20 juillet et...

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3: C'est Europe 2 que vous écoutez, les infos qu'il fallait retenir du jour. 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
3: 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Dans les infos qu'il fallait retenir aujourd'hui, l'Espagne ferme plusieurs plages, alors ça c'est pas une blague, après la présence d'une bactérie. Alors ça arrive ça souvent quand il fait très chaud, il y a toujours des petites bactéries, des algues vertes. Là c'est une bactérie mangeuse de chair.
5: Ça fait peur le nom.
3: Elle s'appelle Vibrio, elle gagne du terrain, elle se développe dans les eaux chaudes et peu salées, surtout dans les épisodes de forte chaleur. On l'appelle la bactérie mangeuse de chair, elle s'attaque au gras qui est présent sous la peau. Écoute Corentin, les autorités

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2: Dans un instant, trois auditeurs seront avec moi dans l'émission. Et ils pourront peut-être gagner 1 euro, 10 euros ou 100 euros. On fera réviser la SVT dans un instant.
3: Oh là!
2: Science. Wow. Qu'est-ce que c'est ça?
4: C'est Imagine Dragons.
2: Oh ben ouais.
3: On adapt the world. Samantha.
2: Moi je pensais que c'était Samantha to the world qui chantait.
4: Ah oui, c'est vrai. Ouais.
2: Ça et un jour je les ai eus devant moi et j'aurais dit, hé les gars, j'adore votre chanson Samantha to the world.
5: Oui, exact.
2: Tu te
5: souviens? Oui, ils avaient rigolé.
2: Les mecs ils rigolaient, ils disaient, non mais il est con, c'est pas ça du tout. C'est pas Samantha to the world. Je dis, ben vous devriez changer les paroles. C'est mieux Samantha to the world. C'est plus sympa. On jouera à ça dans un instant. Nous aurons Anthony qui sera là, Angélique et Marie qui seront là pour gagner peut-être jusqu'à 100 euros. Alors en ce moment, il y a un incident qui touche la banque postale. Donc je n'y suis pas, mais Madame Vito liée.
4: Oui.
2: Tous les virements entrants n'apparaissent pas sur les comptes des clients.
3: Ah, c'est chiant.
2: Le pire, c'est que là, évidemment, quelqu'un qui vient hurler dans le couloir, il est à la banque postale.
4: Qu'est-ce que j'apprends ?
2: Visiblement, c'est que la banque postale ne sait pas encore ce qui se passe et ne peut pas donner de délai de résolution aux habitants. D'ailleurs, tu as reçu un message, un virement qui rentre,
4: oui.
2: Il n'apparaît pas. Le montant n'apparaît pas.
4: Ah, le montant.
2: Bah, où va l'argent?
3: C'est bizarre.
2: Oui.
3: Comment c'est possible?
2: Ah bah surtout que là, on arrive à période de paye. Je vais vous dire, les gars.
3: Oui,
2: alors, écoutez-moi bien. Mmh. Il se trouve, on est le 2 juillet.
5: Ah,
3: c'est vrai que j'ai regardé mon compte et il n'y avait rien dessus.
2: Pourtant, je ne comprends pas.
3: Je
2: vous ai fait le virement.
3: Ah bon?
2: Il y a 5 jours déjà.
5: Et t'es à la banque postale?
2: Hein?
5: T'es à la banque postale?
2: Oui, non, oui. Bah ouais, mais je connais quelqu'un qui y bosse et je l'adore. La banque postale. Et ben je ne comprends pas ce qui s'est passé. C'est fou, vous avez déjà eu vous, des erreurs de banque, des grosses erreurs de banque?
3: C'est pas vraiment la banque, c'est quand tu te fais pirater ton compte en fait.
5: Ah, ouais, je l'ai eu ça.
3: Et que tu dois prouver que c'est pas toi qui a retiré cet argent, et parce que je me trouvais pas en Italie à ce moment-là. Donc il faut que tu amènes toutes les preuves, toi, de ta.
2: Ils sont de plus en plus durs avec ça, parce qu'il y a de plus en plus de fraudes. Hein. Ils remboursent de moins. Au début, ils remboursaient tout de suite. Ouais. Maintenant, soyez, vous avez qu'à être vigilant.
6: Moi, je sais que des fois, quand je perds des trucs ou quoi, je les déclare pour qu'ils me les remboursent.
2: Ça, j'ai. Alors, figure-toi que
6: ça. Je mens un peu sur les trucs.
2: Tu sais que ça, j'ai un copain qui le faisait tous les ans.
6: Ah non, pas tous les ans.
2: Tous les ans, quand il y avait la carte American Express à l'étranger. En fait, tu sais, ça passe avec des sabots. T'as pas besoin de signature.
4: Ah oui, c'est vrai. Tout à fait.
2: Donc, il a déclaré, il faisait du shopping, il a déclaré voler les 5 derniers jours et ça a marché 3 ans. Je lui ai dit un jour, tu vas te faire toper.
3: Ah ouais,
2: et lui rembourser les trucs. Parce que.

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3: Tout à l'heure, comme il y a du talent d'imitation dans cette équipe, nous reviendrons au imite si tu peux.
4: Oui. Ah oui, mais c'est tout le monde qui doit imiter.
3: Ah, c'est
4: là,
3: tout le monde, c'est pas que Stouff.
4: Voilà. Oui, à chaque fois, c'est Stouff.
3: Ah, mais ouais, parce que c'est tellement marrant. Elle sait rien faire.
5: Ce sera
3: de la cocotte minute à Céline Dion, c'est le bim bruit.
4: C'est vrai que oui, c'est ça.
3: Donc tu vois, un crocodile.
4: Je suis pas doué.
3: Céline Dion. Un réveil matin. Vraiment, c'est formidable. Qu'est-ce qui vous saoule en ce moment? Vous êtes auditeur. Il y a des trucs qui vous énervent dans l'actu. Vous avez envie de parler. Vous dites ça me fatigue. Pas forcément drôle. Hein. Un truc qui vous saoule. 06 33 11 32 11. Vous passez dans l'émission. C'est votre émission. Vous venez raconter ce qui vous saoule. Du monde. On aura fera un petit point sur la Coupe du Monde pour les nuls.
4: Ouais.
3: Pour les gens qui ont un petit dîner ce soir, qui veulent avoir 2-3 trucs à raconter, mais qui ont du travail, qui n'ont pas regardé les matchs à 23h, nous vous ferons un petit résumé pour briller en société. Oui, Corentin?
6: Non, je suis tellement crevé aujourd'hui que je ne sais même pas les matchs de ce soir.
7: Il y a l'Espagne.
4: Il

0: et la grenouille. Ah, bah, il fallait pas manger
1: l'enfant. J'ai mangé les cuisses, il reste le haut, si vous voulez. Comment appelle-t-on un animal? C'était sauvage, ça, quand même, quand on y pense. Comment appelle-t-on un animal qui mange tout? Un carnivore, un omnivore, un gros sac?
2: Un omnivore.
1: Bonne réponse. Reste avec nous, Angélique. Angélique, comment s'appelle l'échelle qui mesure la magnitude d'un séisme? Vous rigolez, vous révisez. L'échelle de Fourita, l'échelle de Richter, l'échelle de Michel, le gars de la maintenance de la radio.
3: On peut répéter?
1: L'échelle de Fourita, l'échelle de Richter, l'échelle de Michel.
3: J'ai même pas entendu la question.
1: Non, alors, comment s'appelle l'échelle qui mesure la magnitude d'un séisme? Ça va être long. L'échelle de Fourita, l'échelle de Richter, l'échelle de Michel.
3: La première?
1: L'échelle de Fourita. Ah non, c'est la Richter. Ah oui, l'échelle de Michel, dès qu'il trempe, c'est qu'il est fatigué, mais ça n'a rien à voir. Bon, alors attention, je vais départager les deux premiers. Écoutez-moi bien. Oui. Anthony et Marie, question pour départager. Combien de chromosomes possède normalement un être humain? Vite.
4: 20.
1: Non. Il a dit 20. Marie, elle dit combien?
4: 19.
3: 20, j'ai dit.
1: À 20. Et toi, tu dis combien, Anthony?
4: 19.
1: C'est bien, vous êtes allé à l'école longtemps, c'est 46. Oh là là. Qui avait dit 20? Qui avait dit 20? C'est Marie?
5: C'est Marie, ouais.
1: C'est Marie qui a dit 20. Bah, c'est nul, mais c'est le plus près. Marie, tu prends quelle enveloppe? La 1, la 2, la 3?
3: La 3, s'il te plaît.
1: La 3, s'il te plaît. La 3, s'il te plaît. Ensuite, Anthony, tu lui donnes quoi?
6: Quelle enveloppe?
3: Pardon, la 2.
1: La 2, Anthony. Et forcément, pour notre petite Angélique. La 1.
3: La 1.
1: Ah, qu'est-ce qu'il y a dans les enveloppes? Oh là là, j'adore ça. Dites-vous qu'il y a 100 euros qui se baladent. Il y a exactement 1 euro qui se balade ou 10 euros. Je vais ouvrir celle d'Anthony au hasard. Anthony?
4: Oui.
1: 1 euro.
6: Oh. Ah.
1: Fais-en bon usage et rends-moi la monnaie, s'il te plaît. Bisous, Anthony, je t'embrasse. Salut, bisous. Mon copain. Salut, bisous, ça se joue entre Angélique et Marie. Marie a choisi l'enveloppe numéro 3. Angélique, oui. C'est donc retrouvée avec l'enveloppe numéro 1. Marie, est-ce que tu changes d'enveloppe ou est-ce que tu gardes ton enveloppe? C'est ton choix.
3: Bon, non, je vais la garder.
1: Tu fais quoi?
3: Je vais la garder.
6: Peut-être il aurait dit, non mais tu sais,
7: le pourcentage de chance, oui, c'est de changer.
1: Eh bien, les 100 euros se cachent dans l'enveloppe.
5: Ah. Oh non, mais arrête de faire ça.
1: J'aime bien.
5: C'est relou.
1: J'ai l'impression d'être Jean-Pierre Foucault avec.
8: Reste avec nous. On revient dans un instant après le Flash Info. Bien sûr, vous serez avec Kid. Marie.

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2: C'est Europe 2.
3: Dites-moi pas que c'est pas vrai.
2: Corentin est fatigué, il a mis ses lunettes par solidarité, j'ai mis les miennes.
4: Non, là c'est vraiment, j'ai les yeux
5: qui. Ça te va bien.
2: Celle, garde-les, mon poulet, garde-les.
5: Il y a un petit côté Cyril Hanouna.
2: Oui,
5: même.
2: T'as vu. T'es beau bébé.
6: Ça va, papa.
4: T'es frais, mon bébé.
2: C'est toi qui es beau, c'est beau. Toi, t'es frais, mon chien. Vous savez que la dernière fois, il est venu dans le bureau nous faire une bise. Il est arrivé et il avait ses lunettes. Et j'ai dit, fais la rencontre avec Corentin et les deux, ça durait 5 minutes. Il faisait, t'es frais, beau chéri. Et il faisait, c'est toi qui es frais, beau chéri. Non, t'es frais, beau chéri, t'es beau, mon chéri. C'est le paddle, ça, mon chéri, t'es frais, t'es beau. T'es beau, c'est le sport, mon chéri. 5 minutes après, j'ai dit, les gars, on va s'arrêter là.
4: Ça devenait premier degré.
2: Ça devenait, j'aime tes fringues. C'est le paddle, mon chéri. Ma petite stouffette va bien.
5: Oui, très bien.
2: Bon, Nat, elle est en forme.
5: Super.
2: Dans un instant, on parlera du jeu des 1000 boules pour gagner jusqu'à 1000 boules. On aura le Coco paye ses boules d'ailleurs, en direct d'un glacier. Quelque part en France, qui veut jouer le jeu, j'offre des boules de glace aux gens qui sont présents devant le glacier. J'en offre une. Le patron offre la sienne. Nous aurons le jeu de l'équipe tout à l'heure pour imiter quelque chose. Si vous pouvez imiter, je vous préviens, ça va être drôle. Cette séquence va être très, très drôle parce que j'en connais quelques-unes. Il y a du talent autour de la table.
5: Ouais.
2: Il y a de l'approximatif. Et il y a de la nullité. Je ne dirai pas qui est qui.
5: On ne dit jamais
2: personnes.
5: De quelqu'un qui est nul.
2: Ah, mais j'ai pas dit qui. C'est peut-être pas quelqu'un, c'est peut-être la table.
4: Pas doué.
2: Nous aurons tout à l'heure un point sur la Coupe du Monde. Nous l'avons appelé point sur la Coupe du Monde pour les nuls. Mais je reprends ma petite Marie. Marie a gagné pour l'instant. Marie est la plus proche. La question était quand même combien on a de chromosomes. C'était 46, elle a dit 20. Bon.
7: C'est
2: du combat de main dans la boue.

0: réveille le samedi, la table, elle est pleine de petits déjeuners.
1: Oui, mais ça, c'est normal.
0: C'est
2: Mais moi, j'ai hâte de voir Koé à poil avec des baskets. Et voilà, je suis prêt.
3: Il va dormir avec les baskets.
1: Lâcher un peu son téléphone et me faire plus de câlins.
0: Oh. D'accord, avec plaisir, viens.
1: Corentin.
3: Bon, moi, je m'en fous.
0: Ouais,
3: tu sais quoi, je m'en fous, je veux juste être tranquille.
0: Ouais, parce qu'un contrat, c'est entre les parties, il faut que tu trouves la deuxième partie. Ouais.
3: Voilà, exactement.
0: Ce serait quoi, mon petit Vito?
2: Moi, ça serait un peu comme le monsieur. Hein. Moi, quand il y a GTA qui va sortir, je peux vous
0: dire. Il faut faire un petit contrat, des fois, même un petit contrat moral entre les couples.
1: Et toi, ce serait quoi?
0: Ce serait quoi? Que la personne avec qui je vis me lâche avec les baskets au réveil.
3: Bah, mets des tongs.
0: Ouais, ça serait bien. Voilà.
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0: Vous savez ce que je souhaite? Le retour de l'ongle incarné que j'ai eu au pied quand j'étais gamin. Je rêve qu'il soit de retour pour que je puisse plus marcher. Je ne peux pas courir. Regarde, c'est médical. Vous êtes avec nous, c'est Europe 2, vous écoutez le jeu des 1000 boules. On aura Marilyn, Laura, Gabriel. Vont-ils gagner beaucoup d'argent? Ça se passe sur Europe 2 dans un instant.

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1: Ah,
3: merci Monsieur Lopez. Décidément, je vous oublie à chaque fois, vous. Dans un instant, nous jouerons. Je vous expliquerai comment vous pouvez gagner vos boules de glace. Je vous dirai dans quelle ville nous irons. On a une idée aujourd'hui ? Merci. On est.
4: Qu'est-ce qu'il y a ? La ville où on va offrir les boules
3: de glace. Tu sais que je l'ai regardé. J'ai dit, on a une idée. On a une idée de la ville où on va. Et quand je regarde le producteur de cette émission, je le vois, il tourne la tête. Et il continue de me dire oui, mais sans me regarder dans les yeux.
4: Ah non, mais je n'ai pas entendu la question.
5: Les filles ! Au standard, coucou ! Bravo. Est-ce qu'on a une idée de là où on va ?
6: La Rochelle !
5: Faire la Rochelle toute la journée.
7: Oh là là.
5: On est allé déjà beaucoup à la Rochelle. Je crois que les gens de la Rochelle, ils ont grossi tellement ils ont eu des glaces. Alors, on a une idée ?
7: Bon, on ira où on
8: T'as
7: ira.
8: T'as vu le fil de Tony ? Il est parti avec le casque.
3: Elle a dit c'est bien. Elle a dit c'est bien, il fait du soleil aujourd'hui. Bon, Marilyn, Laura, Gabriel, Nena, Bodona, Nena, Gabriel. Ça va, Gabriel ?
9: Ça va très bien, et vous ?
3: Vous vous souvenez de cette chanson ?
7: Bah oui, oui. La Joie Bélisel.
3: Tu l'as, la Joie Bélisel ? Tu l'as pas là ?
10: Que tu fais pour moi ?
3: Et que tu fais pour moi ? Je donne un signe de toi. J'adorais cette chanson de la Joie Bélisel. Ou la joie Belizel, ou la joie Belizel, ou Babybel, la joie de la Bibel.
7: La joie.
3: Il y a de la joie dans le Babybel.
7: Arrête.
3: Bon, Gabriel, tu fais quoi dans la vie ?
9: Je suis boulanger.
3: Il se réveille à quelle heure, mon boulanger ?
9: Oh bah 3h, 3h30 à peu près.
3: Ah bah voilà, Pietre, il serait là, il dirait ah tu réchauffes le pain. Dis-lui que tu fais, dis-lui que tu réchauffes pas.
9: Tu réchauffes pas.
3: Quel est le pain que tu fais le mieux ?

0: Meilleur pain, c'est au levain.
1: L'oral.
2: Le charbon, là.
1: Ouais, comment ?
2: Le pain avec le charbon à l'intérieur.
0: Charbon actif ?
1: Toi, tu fais du pain avec du charbon ?
3: Non.
1: Bah,
3: non,
1: je comprends. Moi aussi, j'en prendrais pas.
2: C'est dégueulasse.
1: Et avec des cailloux, t'en fais avec des cailloux. C'est le vrai, ça y est. Hein.
0: Non, il y a le pain sportif aussi.
1: Est-ce que tu fais le sportif, Gabriel ?
2: C'est quoi ça ?
0: C'est avec du raisin, des noisettes.
1: Des noix, du raisin, c'est bon ça, c'est bon.
3: Ah non, on n'en fait pas chez nous.
1: D'accord. J'ai l'impression que Gabriel, il est très baguette tradition.
0: Mais oui, mais c'est la meilleure, le vin.
3: Baguette tradition, ouais.
1: Laura, à Carcassonne, elle cherche dans quoi, ma petite Laura, recherche d'emploi ?
4: Oui, recherche d'emploi dans l'événementiel, le divertissement ou le journalisme.
1: D'accord. À Carcassonne, ou tu es prête à bouger ?
2: Ah, faut bouger.
4: Jusqu'à Toulouse, je pourrais, mais bon, j'ai un enfant, donc je
1: sais mais alors, ma petite chérie, le divertissement, machin, il y a. Malheureusement, est-ce qu'il y a à Toulouse,
5: L'événementiel, elle peut trouver
1: Toulouse, même
5: Carcassonne, Toulouse.
2: Oui. C'est compliqué quand même.
1: Mais plus t'es dans une ville de province comme Carcassonne, plus c'est difficile de trouver. Hein.
5: Il y a déjà tout le monde, je pense.
4: Oui, je sais, ouais.
1: Bon, Laura, si on entend parler, on te dira. Marilyn, troisième personne à jouer avec nous, elle est planificatrice de production.
6: Salut Coé, salut toute l'équipe.
1: Salut, ça consiste en quoi, planificatrice de production ?
6: Eh ben, je m'occupe de faire le planning des lignes de production.
1: Bah, c'est ce que j'avais compris, mais j'en sais pas beaucoup plus en fait. Hein.
6: Dans la chimie.
1: Dans la chimie, beaucoup plus clair. Marilyn, Laura et Gabriel, j'ai vos bons temps, vous me les avez donnés. Le jeu des 1000 boules est simple. Celui qui a donné en off la plus petite somme gagne les 1000 boules. Celui qui s'est envolé, c'est le roi de la baguette tradition. Celui qui pourrait prendre toutes les farines de la terre et jeter tout dedans, mais il a dit non, Gabriel, non. Gabriel, il ne cède pas à tout ça. Gabriel, son délire, c'est la tradition, la tradition, la tradition.
7: Et surtout,
1: la tradition. Gabriel, combien tu nous as donné ?
3: 864 euros.
1: Ah enfin, mais Gabriel, t'as cru qu'on vendait du pain ? T'as cru qu'on était boulanger, Gabriel ? Mais on est dans la radio, nous, enfin ! On raconte des blagounettes, Gabriel !
3: Je sais pas, moi j'essaye de...
1: Mais
5: t'as raison.
1: T'as raison, Gabriel, mais là c'est trop haut. Je te fais un gros bisou et j'ai hâte de goûter ton pain. Tu nous feras goûter un jour ?
3: Bah, j'essaierai de l'envoyer, ça marche.
1: Bah voilà, n'hésite pas.
5: Tradition.
1: Mais un timbre rapide quand même, parce que si ça met 5 jours à arriver...
5: sinon tu l'envoies cru.
3: Je viendrai directement.
1: Mais t'es le bienvenu. Alors je rigole pas, mon pote, tu prends les coordonnées au standard, tu es le bienvenu pour nous voir quand tu veux.
5: Dans le compte.
1: Bisous, super. Bisous mon Gabriel. Et je laisse ce message également aux fromagers, aux vendeurs de vin, aux gens qui fabriquent du vin.
0: N'hésitez pas.
1: Aux gens qui font du champagne. Les vignerons. Venez, les gens qui sont dans le saucisson. Non mais c'est pas une blague. Venez nous voir ici à la radio. Prenez rendez-vous avec le standard, vous me laissez un message sur mes réseaux sociaux, venez nous voir.
2: Le foie gras.
1: Voilà.
0: Ça va être sympa pour le barbecue, c'est
1: mais bien sûr, c'est mardi.
0: Mardi.
1: Venez nous voir.
7: Et les maraîchers avec vos légumes.
1: Voilà, les maraîchers.
7: Restez chez vous.
1: Les maraîchers. Bon, vous avez le temps. Les profs de sport, faites pas chier à venir. Courez sur les quais, là, avec les gens qui font du vélo. Ça se passe entre Laura et Marilyn. Qui va gagner de l'argent ? Laura, Marilyn. Laura.
6: Moi, je peux venir, je peux t'amener des produits chimiques si tu veux.
1: Voilà,
0: c'est moi un coup.
1: T'as raison, j'avais envie de clignoter la nuit, ça me faisait plaisir. Ou avoir une tentacule qui me pousse au cul, j'en rêvais de ça. Marilyn, combien tu as donné ? Attention, si tu as donné la somme la plus basse, tu gagnes l'argent. Si Laura a donné plus bas que toi, c'est Laura qui gagne. Laura a dit combien ?
4: Laura a dit 800 euros.
1: Oh là. Laura est joueuse.
2: Ah ouais. Ils sont chauds, ça.
0: Ah ouais.
1: Et Marilyn a-t-elle donné plus de 800 ? Marilyn a donné combien ?
6: 323.
1: Ah ouais. Allez, c'est plié, c'est gagné.

0: Bon instant.
1: Thème Impala.
0: J'adore ça. Le titre Dracula, vous restez avec nous. Il y aura si, c'est pas ça, t'as un doute? Je vais payer mes boules de glace dans un instant, n'ayez pas peur. Et qu'est-ce qui vous souhaite en ce moment? J'ai resté avec nous, j'adore cette séquence.
2: C'est Biarritz.
0: C'est Biarritz.
2: Oui.
0: C'est génial, je vais poser la question il y a 10 minutes. Biarritz.
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0: Biarritz, prépare-toi, je vais te refroidir, je t'offre tes glaces.
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2: Vous savez que j'ai envoyé Corentin prendre un café.
3: Oui, parce que là, il est en descente.
2: Je lui ai dit, vas-y, marche. Ça va te faire du bien de marcher. Je l'ai envoyé jusqu'en Colombie, là. Je lui ai dit, vas-y, fais un peu de sport, là. Va le moudre. Va prendre du café en grain. Va le moudre. Mais tu sais que la vieille machine qu'avait nos grand-mères.
4: Et le pire, c'est que dans son état, quand t'es très, très fatigué comme ça, il va s'allonger le soir, il va pas réussir à dormir.

0: Hein?
1: C'est Élodie.
0: C'est Élodie. D'accord, bah Élodie, je sais pas pourquoi c'est devenu ce ton-là. Mais moi, je pense que notre standardiste, ça veut dire je m'endors. Et elle s'est endormie sur le clavier. Élodie, qu'est-ce qui te saoule en ce moment?
1: Bah, en fait, je peux pas brancher la voiture de ma fille qui est électrique parce que le syndic aime pas, il trouve que c'est pas joli. C'est une voiture, quoi. Enfin,
0: ah
1: c'est
0: ouais.
1: Pas.
0: Attends, ils ont ah, pas, ils t'interdisent hein. Parce que tu te branches à une prise du syndic ou parce que tu veux faire raccorder ton boîtier?
1: Non, c'est juste une question esthétique. C'est pas joli.
2: C'est une blague.
1: Rien dire, c'est pas joli.
0: Ah mais attends, je vais la voir.

0: Et les gens te faisaient la gueule quand tu disais que t'avais la clim
1: ouais,
0: partout.
1: Ouais. Franchement, tu voyais que sur leur visage, limite, ils voulaient plus te parler.
2: Les rageux.
0: Non, mais il a raison.
1: C'est, énervé, quoi,
0: je sais plus quel influenceur, c'est Jeremy Star qui s'est fait menacer de mort parce qu'il a dit qu'il avait la clim.
2: Mais non.
0: C'est-à-dire que t'as des gens qui voient la vidéo d'un mec qui dit je suis content, j'ai la clim, salaud, va te buter. T'as quand même des gens.
2: Ça devient n'importe quoi.
0: Et je vais te dire un truc, Manu. Moi, même moi, j'ai fait une petite vidéo la semaine dernière et je les ai pas mises parce que j'étais à la clim. Oui, j'ai la clim chez moi. Je vais pas
3: mentir. Mais tant mieux.
0: Mais je vais pas faire ma Sandrine Rousseau et je vais pas dire je l'ai éteinte. Bah évidemment que non. T'as la clim, ça t'a coûté des sous. C'est pas pour l'éteindre quand il fait chaud. Enfin, faut être con.
3: Non, mais surtout il y a clim et clim. La semaine dernière.

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1: Non, toute seule.
0: Mais c'est pas une raison pour prendre l'apéro à 16h, hein.
2: Non mais...
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0: L'après-midi.
4: Vous êtes nuls en Coupe du Monde because vous ne regardez pas les matchs, ils sont trop tard, vous avez des enfants, vous êtes fatigués, donc vous voulez un petit résumé. Le résumé de la Coupe du Monde pour les nuls, ce sera dans un instant et ça vous permettra de frimer si vous avez un dîner ce soir, puisqu'on vous donne les news tous les jours, ce qui s'en passe tous les jours. Je rappelle que c'est Europe 2 que vous écoutez, que je m'appelle Coé et qu'avec Stouff, Nathalie, bonjour Nathalie.
5: Bonjour,
6: bonjour Coé.
4: Avec Corentin.
7: Bonjour.
4: Je vais pas encore rentrer.
7: Ah là, je vais pas encore rentrer.
4: Et il fait pas du bien ce petit café?
7: Ah si, si.
4: Là, il est pas fédérateur. Le fait d'aller marcher, ça te fait pas du bien?
7: Ouais, ça m'a fait vraiment.
4: Tu sais que c'est un conseil que je donne aux gens qui s'endorment en voiture. Moi, ça, je suis honnête avec vous, ça m'arrive de temps en temps parce que je repars des fois le vendredi. Dîner, ouais. Je suis fatigué, je me suis levé toute la semaine à 3h. Vous sentez que vous tombez, c'est pas le café la solution. Vous vous arrêtez sur une aire de repos. Vous sortez 5 minutes.
5: Tu vois que la marche, c'est bon.
4: Non, mais c'est vrai, vous sortez 5 minutes, vous marchez. Et bien, quand vous remontez dans votre voiture, la sensation de fatigue, elle est partie. Je suis reparti pour 4 jours.
8: Ah, ouais. Et si tu marches sur l'autoroute même.
4: Ah, bah là, là. Voici le Imite si tu peux. Challenge très compliqué. Vous devez entendre un son et l'imiter le mieux possible. On va tourner en faisant Stouff, Nathalie, Corentin, Tony,
5: et
4: Vito
5: toi.
4: Et moi. Vous êtes prêts? Premier.
7: Allez.

0: mec, tu te dis, lui, lui, il s'est musclé les ailes.
1: T'as plus de son quand tu
2: Ouais. Bah, la même chose.
0: Allez-y, faites-moi une compète de tondeuse.
1: Débroussailleuse.
0: C'est Corentin. C'est Corentin qui va le mieux le faire, écoutez bien.
1: Ah non. Et ça. Il modifie ma voix, enfoiré.
0: Vas-y, vas-y.
1: Non, si, si, bah arrête. Je...
3: Ah, mais il a rien touché.
2: Comment il fait?
0: Tu sais quoi? J'ai envie de faire une émeute pour aller chercher la tondeuse à gazon chez Lidl. J'ai envie d'y aller. Bravo mon Corentin, bravo, t'es bon champ.
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0: Vous êtes nuls en football? Dans un instant, le point sur la Coupe du Monde pour les nuls. Voici Imani. J'adore ce titre. Comment il s'appelle le titre?
2: Je sais pas. Don't be so shy.
3: Don't be so shy.
0: Ok.
2: Don't be so shy.

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15: J'ai repéré les cibles. Elles ont encore frappé fort. La première porte un top imprimé signé Cache-Cache. Sa complice est...

0: Ouais.
1: Chaque fois, il me les offre, Cyril, et je suis désolé de te le dire, Cyril, c'est trop sucré.
0: Mais ramène-les si tu les offres. Waouh, tu fais quoi là?
1: Je suis pas fan de ça, trop sucré. Les chocolats, j'ai un problème avec ça.
2: Les nounours?
0: Ah non, c'est bon, hein.
1: Allez.
2: Ils sont bons, chez
1: lui. Allez, les gros, allez, les gros. Allez. C'est bon.
2: Le meilleur truc, vous le ferez, je l'ai déjà fait, tu m'avais filmé, c'est le Ferrero dans la chouquette. Dans la chouquette, la pâtisserie.
1: Ouais. Je me doute bien que c'est pas.
2: Hey, en le disant,
1: je me doute bien que c'est pas une position du Kama Sutra.
3: Ouais, ouais.
1: Mais non, Sylvie, page 62. Il y a le Ferrero dans la chouquette.
4: Dépêche-toi, ça fond.
0: Il a dit que ça c'était le meilleur truc quand même.

0: Pas si mauvais que ça. Ou la Bosnie. Petit dérapage d'un streamer suédois qui a déclaré dans un live que la France trichait pendant cette Coupe du Monde. Ils ont dit aucun joueur n'est vraiment originaire de la France, ils viennent de partout, c'est de la triche.
1: Mais c'est gros débile.
0: Donc ça veut dire qu'en gros, si je résume le cliché du gars, ils sont noirs. Ouais. Donc comme ils sont tous noirs, ils sont pas français. Exactement. Donc en fait, la France a pas fait jouer des joueurs français.
1: Ouais. Non mais.
0: Ah si. Si on va la logique de ce garçon, c'était celle-là.
1: J'ai mis des mots, mais c'est raciste.
0: D'accord. Qu'est-ce qu'il y a d'autre encore? Oui, c'est un dérapage raciste, on est d'accord.
2: Ah, mais totalement, oui.
0: Qu'est-ce qu'il y a d'autre?

0: Unis dès l'année prochaine. Le rapport propose également de rendre le Nutri-Score obligatoire sur tous les produits emballés et d'ajouter une mention indiquant si un aliment est ultra transformé. Et puis coup d'envoi ce soir des Eurokéennes de Belfort. 130 000 festivaliers sont attendus jusqu'à dimanche sur la presqu'île de Mals aussi pour 4 jours de concerts non-stop. Parmi les têtes d'affiche, The Offspring pour ouvrir le bal dès ce jeudi, Orelsan demain et un dimanche légendaire avec Ben Harper et Aya Nakamura. Retrouvez toute la programmation et toutes les infos pratiques sur Eurokéennes. Ciel clair et dégagé ce soir donc à Belfort. Les conditions sont calmes encore en cette fin d'après-midi. Le soleil fait même grimper les températures en direction du sud. Plus de 30 degrés entre la vallée du Rhône et la Méditerranée, jusqu'à 35 près de Montpellier. Le Mistral souffle aussi, ce qui a tendance à attiser les flammes dans le sud. Temps plus frais et plus couvert dans la moitié nord. Demain, ces quelques nuages vont disparaître et le soleil va régner partout.
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0: Et cap sur la Méditerranée pour profiter des meilleures conditions de baignade cet après-midi. Il fait plus de 30 degrés encore sur les bords de la Grande Bleue, comptez 25 dans l'eau du côté de Juan-les-Pins, 28 encore sur les plages de Moriani en Corse. L'Atlantique est un peu moins clément avec 22 degrés dans l'eau maximum et 24 sur le sable d'Anglette jusqu'à Montalivet. Un temps gris plus au nord, notamment sur les plages normandes où les conditions de baignade sont loin d'être idéales. 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

0: Moi, je pense que c'est le moment d'aller tester Don David Alrebel. Tu sais ce qu'on pourrait faire?
1: Même en France.
0: Tu vas, non, tu vas chercher Don David Alrebel. Il ne te connaît pas.
2: Oui.
0: Il ne te connaît pas. Il vient d'arriver. Tu vas le voir. Tu dis non. J'aurai une augmentation. Et t'attends qu'il réponde et il va te dire mais qui êtes-vous? Et là, franchement, en plus, je le vois toujours en costume parce que c'est lui qui accueille les hommes politiques.
1: Hein. Et Franck, vite. Franck à la régie publicitaire.
0: Mais Franck, bien sûr.
3: Voilà, nouveau président de la régie publicitaire.
1: Voilà. Baptême.
2: Je cours et vite, Nat. Maintenant, je roule.
0: Et puis, comme ça, tu vas l'arroser. Il va dire, ah, oh, c'est une bonne idée, on va faire un partenariat avec les nerfs. Et si, ça leur donnera des idées, mais bien sûr.
1: Mais oui.
0: Bon, en tout cas, dans l'émission, je vous parlerai tout à l'heure d'un monsieur qui a laissé trécher ses élèves au bac. On jouera à 100 balles et à Mars. Vous allez me trouver aujourd'hui, si je ne dis pas de bêtises, on va jouer, puisqu'on est jeudi, pour 300 euros et un Mars.
3: Ah oui, c'est vrai qu'on n'a pas gagné.
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1: Pourquoi tu notes ce que tu dis?
0: Parce que j'ai peur de l'oublier. Vous imaginez, vous jouez avec nous et vous gagnez 300 euros et 3 Mars dans les cases à découvrir tout à l'heure. Ça va être magnifique cette fin d'émission. Il y aura de l'argent à gagner. Coco paye ses boules. C'est à Biarritz que je vais aller les payer.
2: Parce
0: que je paye mes boules de glace dans un instant. J'offrirai aux gens qui sont dans la boutique les boules de glace. C'est cadeau, c'est pour moi. Et je crois qu'il fait très beau aujourd'hui dans le...
3: L'ouest.
1: Vers Biarritz.
0: Ouais, je crois que vers le sud-ouest de la France, il fait très très beau. Petit peu de chaleur comme d'habitude, donc ça vous fera du bien. C'est pour nous. On aura quoi? Tiens, une info qui est sortie dans la presse aujourd'hui. Il y a une vidéo qui tourne dans les réseaux sociaux qui est assez marrante. C'est deux voleurs qui ont été pris en flagrant délit de vol par les habitants d'un village indonésien.

0: Thaïlande, ils rigolent pas avec ça.
1: Hein. Ils affichent, ouais.
0: Ah ouais.
2: Mais est-ce que c'est pas ce qu'on devrait faire? Parce que moi, je vois à chaque fois le summum. Alors, évidemment, on n'a pas le droit de le faire. Mais souvenez-vous maintenant, les commerçants qui en ont plein de l'œil-fesses. Commerçants, ils voient le mec à la caméra qui vole leur truc et maintenant ils les mettent sur les réseaux.
0: Après, les mecs portent plainte après.
2: Et à chaque fois, t'as des types qui arrivent en c'est la liberté individuelle, vous mettez un mec, vous n'avez pas demandé. Mais qu'est-ce que tu veux?
0: Parce qu'on a des lois qui sont mal faites.
2: Mais sauf, le mec me vole.
0: Bah oui, j'ai sa photo. Je sais très bien, moi je ferais pareil. Ah oui.
2: Mais je le mets en tête de tous mes réseaux sociaux.
0: J'ai l'impression que à chaque fois, les lois, c'est contre, ça se retourne contre toi quand tu veux te faire vengeance en fait.
1: Et puis tu ne peux pas te faire justice toi-même.
2: Non, mais il y a justice et justice. Le mec, tu vas le chercher, tu le chopes, tu lui mets dans ton coffre de bagnole, tu prends tous les ronds-points de la ville et tu le ramènes avec des bleus, ça, t'as pas le droit.
1: Ah bah oui.
2: Mais en revanche, tu as chopé la caméra de surveillance, tu le vois en train de les mettre les chaussettes, voire plus.
0: Et tu l'affiches.
2: Il te vole, c'est ton argent.
1: Ouais, bah je sais.
2: Et bah moi, je comprends qu'il y ait des mecs qui pètent les plombs et qui mettent l'image.
3: Surtout que tu as la présomption d'innocence, mais quand tu as les images du gars qui est en train de mettre dans son sac, bon, il n'y a pas trop de débat.
2: Je suis d'accord avec toi. Vous avez déjà essayé d'arrêter quelqu'un, de faire le justicier dans votre vie?
0: À part mon fils quand il fait une connerie, mais.
2: Non. Ou alors loin, tu attends que le mec il soit parti. Ouais. Hé, monsieur, faut rendre,
3: Tu fais bien de courir, va.
0: Mais arrêter quelqu'un dans le sens là.
2: Faire un peu le justicier en disant ne faites pas ça.
4: Non,
2: c'est
4: moi,
2: pas
4: j'ai
2: beau,
4: dans le métro une fois, un petit vol la sauvette, on dit ça.
2: Ah, bien ça.
4: Et le mec est parti en courant, c'était une vieille dame en plus. C'est pour ça que. Le mec est passé devant moi en courant, je lui ai mis une balayette, mon gars, mais genre en toute confiance.
3: Bam ! Et en fait, c'était la mamie.
4: Non, et en fait, il y avait quatre potes à lui qui sont arrivés après derrière moi, ils m'ont plaqué contre le.
0: Mais non !
4: Bah, si, là pour le.

0: 4 potes à lui qui sont arrivés après derrière moi, ils m'ont plaqué contre le.
1: Mais non.
0: Ah si, si, là pour le coup.
2: Et je suis sûr que la vieille t'a pas aidé.
0: Ben non, mais elle était flippée là.
2: Mais c'est toujours pareil. Tu vois, tu les aides, ils t'aident pas. Ils t'aident pas.
0: Je l'ai insulté au loin.
2: Alors qu'elle aurait pu arriver. Elle aurait pu arriver avec son déambulateur en fond de cale.
1: J'arrive, jeune homme.
0: Non, mais j'avais vraiment eu.
3: Non, peur. Mais moi, je me souviens que j'ai ma pote Steph. Tu te souviens, on était en vacances, un petit bout de femme, toute frêle. Et elle voit deux Golgothes se battre, mais vraiment avec toute une meute autour. Elle y va, elle court, elle franchement.
0: Elle sépare les deux.
3: Et son mec, il visait le gros bonhomme. Hein. Mais qu'est-ce que tu fais,
2: Mathieu n'est pas gros, il est charpenté. Rien à voir, c'est le souci, il gonfle. Vito, non ?
4: Moi, j'ai déjà vu une grosse bagarre de deux femmes dans un magasin.
2: Ça rigole pas.
4: Et deux grosses bagarres. Hein. Et
2: ça tape. En fait, c'est pas deux grosses qui se bagarrent, c'est deux grosses bagarres.
4: Et en fait, je passais devant et j'entends boum. Et là, je vois une tête contre une vitre, boum, boum, boum, comme
0: mais
4: ça.
0: C'est les cheveux.
4: Et je suis rentré et tout. Je suis, il y a un truc.
2: Mais ça, c'est pareil.
4: Je rentre, je les sépare et là, je vois les vendeuses. Il se relève comme ça, il dit c'est fini.
2: C'est énorme.
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2: Prépare-toi Biarritz. Dans un instant, les boules de glace, c'est cadeau, on va prendre la température aujourd'hui. C'est Europe 2 que vous écoutez, nous sommes jeudi.

0: dégustation.
1: Oh, c'est beau ça. Bonne dégustation tout le monde. Direction Biarritz. Suzon, comment ça va Suzon?
2: Hello, ça va et
1: bonjour.
2: Vous?
1: Bonjour. Ah là là, on nous a dit du bien des glaces. On a dit les glaces de Suzon. Ah, elles sont incroyables.
3: Bonjour. Je connais.
2: C'est Koé. Ah, elles sont incroyables mes glaces.
1: Ah, c'est Koé, on est sur Europe 2. Bonjour Suzon. Alors, il faut que tu me racontes. D'abord, c'est situé où à Biarritz?
2: Pas loin de la plage.
1: Ouais.
2: Sur le bord de la plage, direct.
1: Très bien. Qu'est-ce qu'on mange? Alors, vas-y, la glace. Je veux la glace qui est la plus dingue. Celle qui fout.

0: c'est salé. C'est une glace salée. Ah, mais tu... Oui.
1: Tu pourrais même utiliser tes glaces pour faire une entrée un peu élaborée, en fait.
2: Le réveillon.
0: Oui, ouais.
1: Non, mais c'est vrai. Non, mais tu fais un mix de foie gras avec une boule de et sa boule de glace.
3: Bon, alors maintenant qu'on a fait les entrées, passons au dessert. Qu'est-ce qu'on a comme goût super mais sucré, s'il te plaît?
4: Pièce montée.
0: On a lavande qui se vend très bien aussi. Ouais.
3: Ah ouais.
0: Violette. Après, on a tous les classiques, hein, fraises, vanille et tout. On a même des gammes pour les enfants, schtroumpf, malabar, licorne.
3: En chocolat, qu'est-ce que t'as en chocolat? Moi, je suis classique, moi, il faut du chocolat, moi.
0: Chocolat noir. On a aussi stracciatella.
3: C'est bon, ça, stracciatella.
0: Et puis, on a aussi. On en a une aussi, c'est Kinder.
1: Oh, Kinder.
2: Ça, c'est la meilleure, attendez que ça.
3: Ouais. Suzon.
0: Oui.
1: J'ai faim.
3: Suzon, tu m'as donné faim. Suzon, faut qu'on fasse un deal ensemble, faut qu'on fasse un truc. Si un jour je décède, est-ce que tu pourrais pas venir distribuer des glaces à mon enterrement? Tu vois, c'est comme ça. Et sur le cercueil, je marquerai, je vous ai fait kiffer jusqu'au bout.
2: Merci Suzon.
3: Tu vois, merci Suzon. On va sponsoriser le truc, je mettrai merci Suzon.
4: Et Stouff, touche pas aux huîtres.
3: Suzon, est-ce qu'on peut faire un truc? Est-ce qu'on peut dire que, allez, pendant quelques clients là, une boule achetée, bah t'en offres une, j'en offre une. C'est-à-dire, tu fais des petits cadeaux de boules, je paye une boule. Enfin, de glace. Et toi, t'en offres une.
0: Ok, ça marche.
3: Et passe-moi. Est-ce qu'il y a quelqu'un dans la boutique là? Est-ce qu'il y a quelqu'un devant chez toi?
0: Attends.
3: Passe-moi quelqu'un.
0: Passe-le-moi.
3: Vas-y. Allô, madame. Bonjour, mademoiselle. C'est quoi le prénom?
0: Fleur.
3: Bonjour, Fleur. Ah, on a goût Fleur, justement. Fleur. Vous vouliez prendre quoi comme boule?
5: Violette. Eh ben, en fait, comme moi, je viens de Lille et que j'ai vu qu'il y avait un parfum de bière. Je ne suis pas sûre du rendu, mais j'avais très très envie de goûter ça.
3: Il y a un parfum de bière,
1: c'est incroyable.
5: On me dit qu'elle est très très bien.
1: Ouais. Ah, je pense que ouais.
2: Est-ce que tu la manges pas cul sec, hein?
3: Tu prends qu'une boule ou tu vas prendre autre chose avec? Parce qu'il faut bien mélanger. Hein.
1: Une pinte.
5: Eh ben, j'avais bien envie de tenter un petit supplément chantilly avec.
2: Bière chantilly.
3: Demande-lui si elle a Welsh. Parce que si elle veut, ça peut être sympa.
1: Fricadelle. Ou fricadelle.
3: Bon, tu sais quoi? La bière chantilly, c'est chelou de dire ça. La bière chantilly de Suzon, c'est moi qui offre ces cadeaux.
5: Merci l'équipe, c'est
3: d'accord,
5: sympa.
3: Je te fais un gros bisou.
2: Mais nous on offre la chantilly, pas la bière.
3: C'est incroyable, c'est
1: mais glace à la bière, ça doit être génial.
3: Suzon, c'est bon la glace à la bière?
0: Moi personnellement je suis pas fan, hein, mais je sais que j'ai un collègue, il l'adore quoi.
1: Ouais.
2: Mais la boule doucement, sinon ça mousse. C'est chiant.
3: Je t'embrasse Suzon, l'adresse, donc vous êtes en bas à la plage, tout le monde vous trouve.
1: Les glaces de Suzon.
3: Et ben voilà, là pendant quelques clients, ceux qui arrivent, elle offre une boule, j'offre la deuxième, c'est le coco paye ses boules.
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3: Oh, je sais pas, j'ai peut-être prendre huître. Huître, bière,
1: foie gras.
3: Je vais prendre cassoulet, couscous.
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3: Dans un instant, on jouera aux 300 balles et 1 mars. Puisque comme on a gardé l'argent ces derniers jours, si vous trouvez la bonne case, vous gagnez pour ce jeudi soir 300 euros et 3 mars.
4: Je me suis fait défoncer.
3: Ouais, je sais, mais bon, en même temps, on les a pas fait gagner ces derniers jours. Qu'est-ce que je voulais vous dire? Vous savez qu'on a regardé, on parlait Suzon qu'on a eu en direct de Biarritz. Ouais. Mais on a regardé aussi des glaciers. Vous savez que dans les glaces, il y a des glaces au camembert qui existent maintenant.
5: C'est dingue.
3: Pas chez Suzon. Oh. Wasabi, Suzon, elle en faisait. Moutarde. Ail noir, t'as des gens qui prennent de la glace à l'ail.
5: Ah, du à l'ail.
3: Safran, charbon,

0: En fait, tu as un espèce de petit capuchon, oui, que tu peux enlever de la colle, donc tu as un espèce de trou.
1: Tu le roulais.
0: Et tu le roulais, tu le mettais dedans et tu refermais.
1: Ah ouais, d'accord.
0: Voilà.
2: Ouais, non, moi c'était un voisin, bien sûr. C'était toujours comme ça, mettre ses yeux. Ce style, tu réfléchis et tu caches avec ta main tes yeux et t'arrives à bloquer un peu la copie d'à côté.
1: Ah bah, comme je vois maintenant. Ouais. Comme t'arrives facilement à 2 mètres à regarder à qui j'écris des SMS, je me dis qu'à l'école, tu devais voir de très très loin.
2: Oui, mais mon amour, je vois de moins en moins clair.
0: T'avais aussi la feuille double dans la feuille double.
3: Ouais. Ah oui, c'était bon.
0: La feuille double dans la feuille double.
3: Et nous, on volait. En fait, il y avait au fond de la classe, il y avait tous les rangements et tout. Et elle mettait toujours les mêmes tests chaque année.
1: Ouais, ouais, ça c'est les profs d'allemand de langue qui font ça, parce que les profs d'histoire géo aussi, parce que ça change pas. Moi j'avais trouvé la technique qui était celle qui marchait le mieux. Alors ça marche pas au bac. Hein. C'était la technique du brouillon. C'est-à-dire, ouais, tu prends une feuille blanche et t'écris comme un brouillon. C'est-à-dire, t'écris avec des machins,
4: des ratures,
1: des trucs, sauf que t'as tout mis. Je le mettais sur mon sac et ça dépassait d'un tout petit peu. Ouais. Et pendant la première 20 minutes, j'étais là. Par contre, il faut faire beaucoup de bruit. Il faut regarder le prof, puis il faut faire.
0: Avec assurance, ouais.
3: Avec le bruit du stylo.
1: Et t'essaies de reconstituer ce que t'avais sur ta feuille, aux mêmes endroits. Tu vois, tu fais. Ouais. Puis le prof, il voit que t'écris. Il voit machin. À un moment donné, il fait pas gaffe. Tu sors le brouillon. Tu le mets là. Et l'autre, d'un seul coup, tu fais. Tu le chiffonnes, machin, et tu recommences. Et t'as tout sur ton brouillon.
4: Oui, sauf qu'après, ils ont mis des brouillons et des copies étaient données par l'éducation nationale.
1: Oui, mais ça, c'est pour les examens officiels. Faut jamais le faire pendant les examens officiels. Je te parle des petits.
4: Mais nous, à l'école, pour les blancs, ils le faisaient aussi. Et donc, du coup, quand j'arrivais, la première épreuve qu'on faisait dans la semaine, le bac blanc, ils donnaient des brouillons roses.
1: Oh
4: et donc, je demandais des copies, des brouillons. Je peux avoir un autre brouillon. Et en fait, comme ça, je les gardais chez moi.
1: Il est pire que tout, lui.
4: Et je me suis repointé le lendemain. J'arrive avec mes brouillons et là je vois les brouillons, ils sont verts. Ils avaient changé les couleurs.
3: Oh,
4: c'est sûr. Et là j'étais mort.
2: Non, après t'as le truc des calculettes scientifiques aussi, tu peux enregistrer les formules.
1: Et puis maintenant vous avez tout sur vos montres connectées, vous avez les écouteurs.
3: Je crois que tu dois
0: tout déposer. Tout déposer maintenant.
1: Souvenez-vous, je vous l'ai dit la dernière fois, on me l'a confirmé, les jeunes filles qui sont voilées, qui ont le voile. Si elles ont un écouteur dans l'oreille, il n'y a pas un gars qui va lui dire monte-moi tes oreilles.
4: Ah, oui.
1: Bah, c'est sûr et certain, vous n'avez pas le droit. Ouais. C'est comme ça.
4: Même donc, les cheveux longs, cela dit.
1: Une fille qui a les cheveux longs, bon courage pour aller la voir et lui dire monte-moi tes oreilles. La fille, elle va dire c'est vous entrez dans mon intimité, machin, etc. Et elle n'a pas tort. Tu vois ce que je veux dire? Eh oui, vous pouvez faire des choses, vous,
4: c'est
1: les filles.
4: Que moi, je ferme mes oreilles comme ça.
1: Parce que moi, quand j'avais 15 ans, j'étais déjà chauve. Alors va planquer un truc.
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1: Corentin. Comment tu faisais, toi?
6: Moi, je trichais pas, j'étais trop fort, moi. Non, je piquais les stylos, vous savez, les stylos.

0: attendant, c'est mon équipe qui va jouer parce que nous avons parlé de tricherie. Oh, que c'est moche. J'espère que les plus jeunes n'ont pas triché. Nous allons jouer. Je vais vous donner deux propositions. Vous allez me dire qu'est-ce qui est le plus lourd, qu'est-ce qui est le moins lourd. D'accord. En même temps, c'est un peu de culture générale. Par exemple, ma petite stoufette.
1: Vas-y.
0: Une langue de girafe.
1: Attends, une langue de girafe, ouais, je l'imagine.
0: Fait en moyenne 2 kilos.
2: Ah oui.
1: D'accord.
0: Est-ce qu'une jambe de bois est plus lourde ou moins lourde qu'une lampe de girafe?
1: Ah, moins lourd. Une jambe de bois?
0: Plus lourd.
1: Ah bon?
0: Une prothèse, c'est 3 kilos, approximativement.
2: Bah, faut que tu la sentes, ouais.
0: Nathalie.
3: Ah, oui.
0: 4 Lance Armstrong. Toi, qui c'est Lance Armstrong?
3: Ouais.
0: C'est qui?
3: C'est le cycliste.
0: Ah ouais, je crois que tu viens de dire, c'est le trompettiste.
2: L'astronaute.
0: Lance Armstrong. 4 Armstrong, ça fait 300 kilos, 4 Lance Armstrong. Est-ce que 10 cuvettes de chiottes sont plus lourdes ou moins lourdes que les 4 Lance Armstrong?
3: Bah, plus lourdes.
0: Bah non, moins lourdes.
2: Pas du tout. Ouais, une cuvette.
0: 10 cuvettes de toilette, une cuvette, ça fait 2,5 kg, ça fait 250 kg.
1: Ça fait que 2,5 kg?
3: Ouais.
1: Ouais, mais c'est la cuvette, elle est comme. C'est laquelle? Parce que
3: plastique,
1: sur le matériel.
0: Non, je vous ai pas pris, la classe, celle qui a du velours et de la moumoute. Je vous ai pris de la brico dépôt standard.
4: Ah non, parce que je pense que tu confonds, toi, les cuvettes en porcelaine, mais
3: t'as des cuvettes hyper.
4: Oui, mais là, c'est la lunette de toilette.
1: Ah, mais alors, faut dire lunette à ce moment-là.
3: Bah oui, sois précis, Sébastien.
1: Parce que la cuvette et la lunette, c'est pas pareil.
3: Tu t'es mal exprimé, c'est pas pareil.
2: Ça passe, on avait compris.
0: J'ai parlé à Corentin.
1: La cuvette, c'est là où tu fais pipi.
0: Me fatigue, les filles. Ah bon, parce que l'autre, c'est l'endroit où tu manges.
1: La lunette, c'est là où tu poses tes fesses.
3: Bah oui.
2: Non, la lunette, c'est pour mieux voir. Déjà, c'est bon,
0: Corentin.
3: Allô, quoi?
0: Corentin. 16 sièges de cinéma font 288 kilos.
2: Ravi de l'apprendre.
0: C'est la base.
2: Ouais.
0: Est-ce que 2 trompes d'éléphant, c'est plus lourd ou moins lourd?
2: Oh, je regarde. Moins lourd. Trompe d'éléphant, je pense que c'est assez lourd.
0: Donc, bah, t'as mis moins lourd.
3: J'ai pas compris les questions.
2: Ouais, bah, je sais.
0: Les trompes d'éléphant, les deux, c'est moins lourd ou plus lourd que les 10 sièges, les 16 sièges?
2: Non, c'est plus lourd. Les trompes d'éléphant sont plus lourdes.
0: Ah voilà, non, moins. Non.
2: Ah, merde.
0: Les deux trompes, ça fait 280 kilos, ce qui est un petit poids quand même. Hein.
2: Quand même. Hein.
0: Vito.
4: Oui.
0: C'est ta chérie qui m'a ramené ce calcul. 1200 rasoirs pour femmes font en moyenne 24 kilos. Mais par rapport à 140 joints de culasse. D'une Nissan.
4: Ah mais un joint, c'est pas lourd. Hein. Un joint de culasse.
0: Alors,
3: ah ouais,
4: je dirais que c'est moins lourd.
0: Quoi qui est moins lourd?
4: Les rasoirs.
0: Non. 140 joints de culasse, ça fait 35 kilos. C'est plus lourd.
4: Ah ouais.
0: 15 hamsters, nains, c'est tout. Font en moyenne 600 grammes. Est-ce qu'un pénis de requin blanc est plus lourd ou moins lourd que 15 hamsters nains?

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0: Et ils arrivent à suivre là où il y a l'endroit où il y a les tuyaux.
1: Ah, carrément?
0: Voilà. Ouais. Je trouvais ça fascinant. La dernière fois, on me l'a raconté. Ouais. Je trouvais ça très bien. Voici la question pour jouer avec nous, mon petit Steve. Écoute-moi bien. Tu vas peut-être gagner 300 balles et 3 mars, mais aussi d'autres cadeaux sublimes et somptueux. C'est dans la vitrine magique, mais je ne peux pas te tout redire tellement ça fait vibrer.
2: Oh, la vitrine magique, ça me rappelle la
0: Le principe est simple. Je te donne des indices. Oui. Tu me trouves le nom qui va avec les indices. D'accord? Si par exemple, je te dis magnifique. Il a faim, il fait le matin et l'après-midi comme animateur, tu peux me dire Koé. Tu vois, t'as compris?
3: Koé.
0: Voilà. Voici les trois propositions. Papillon, cocon, la bande à Basile.
1: Ah.
0: Ah, c'est facile. Papillon.
2: Ah, mais faut avoir la ref avec
0: cocon,
2: la bande à Basile.
0: Cocon, la bande à Basile.
4: Pousse tes deux pieds en canard.
0: C'est. Pousse tes deux pieds en canard. C'est là.
2: Qui redémarre?
0: Il a pas la chenille. Là.
1: Il a dit.
3: La chenille.
0: Oui. Papillon, cocon, bande à Basile, la chenille. Je vois, j'aurais bien aimé avoir la musique là, par exemple. Vous voyez, ça me fait rêver là.
1: Ah, tu qu'on fasse la chenille.
0: Ah mais quand on l'a. Des... Bah, oui.
2: Je passe à Corée.
0: Eh non, j'adore cette chanson. Chaque fois, je la remets en tête à tout le monde.
1: Allez, on fait demi-tour.
2: C'est fou comment tu dis ça. J'adore cette chanson. Genre, c'est dans ton.
0: Mais moi, t'es pas vu. Viens ta petite teinte.
2: Genre, c'est dans ta playlist tous les jours. Ça promet au mariage. On va s'éclater.
1: Et au mariage, t'as toujours le DJ qui dit allez, on change de partenaire.
0: Dans ma playlist, j'ai le grand Jojo. Jules César, on l'appelait Jules César. Il portait pas de falzard. 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
1: Il y a le Portugal qui va jouer.
0: Je te crois que je te pas vous. Allez, on y va. Tu vas me trouver une case et on va gagner. Après nous, on va aller se coucher parce que je crois que de ne pas avoir mangé, ça nous a fatigués.
2: Ouais.
0: Tiens, je boufferais bien une chenille. Tu vois là, tu vas m'amener une chenille. La bouffe. Alors vas-y, donne-moi une case. Pas la 7, pas la 2.
3: La numéro 6.
0: Pas la 7, pas la 2, pas la 6.
3: La 6. Ah, pardon, j'ai pas. 3.
0: Pas la 7, pas la 2, pas la 6.
2: Pas la
0: 3. Pas la 3.
1: Non, arrête de faire ça.
2: Qu'est-ce qu'il reste?
1: Hein?
0: Il reste la une.
3: Ouais.
0: T'aurais besoin de sous ou pas, Vanel?
3: Oh ben, ça fait toujours du bien.
0: T'es tendu en ce moment financièrement? Tu fais quoi dans la vie?
3: Je suis développeur informatique.
2: T'as pas trop de soucis.
3: Mais
2: non,
3: bon, ça, non.
1: Bon, alors un numéro.
3: Ça paye pas si bien en fait.
0: Pas la 2, pas la 3, pas la 7, pas la 6.
3: Alors. Bah la numéro 1, allez.
4: Non plus.
0: Non. Pas la 3, pas la 2, pas la 7, pas la 6, pas la 1.
1: La 4.
3: Sinon, dis-moi ce qui reste. Parce que
0: il reste la 4. Je suis perdu. Il reste la 4, la 5, la 8, la 9, la 10.
2: Ah, il reste la 5.
4: Ah, je crois qu'il était parti la 5.
0: Allez, vas-y.
2: Ah ouais, putain, la 5.
0: Laquelle?
3: La 4.
0: Non. Pas la 7, pas la 6, pas la 3, pas la 2, pas la 1, pas la 4.
1: Et il reste la 5.
4: Par contre, il y a après. Hein.
2: Il y a la 5 6. Juste en dessous. Ouais. Mmh.
1: Alors, combien, moi, j'aime bien les Jackson 5. 5.
0: Alors
3: la numéro 5, alors.
0: Tu veux la 5?
1: Ah, bah la 5,
0: oui.
1: T'es sûr?
0: Dans la 5, il y a. Oh là là là là là là, 300 balles et 3 masques. Je te fais un chèque de 300 euros.
5: C'est la chenille qui redémarre.
0: On revient demain matin 11h. C'est pas 11h d'ailleurs, c'est 7h.
5: La chenille part toujours.
0: Je vous ai remis à tous la chanson dans la tête. Là, il y a tous les gens en voiture.
5: Pour pas que la chenille dérape.
0: On passe les mains par le toit ouvrant.
5: Si tu veux,
0: attention.
5: C'est la chenille et le bon Dieu.
0: À demain, bisous, bisous.
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0: Non, chenille.
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0: À demain, soyez sages. La petite Sandra pour la suite. Bisous. 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Salut Jérémy.
8: Salut Coé, bonsoir à tous. Les nuages s'accrochent encore dans la moitié nord, tandis que le soleil domine en direction du sud. La météo, c'est dans moins de 2 minutes. Et cap au sud, justement d'abord, où de nombreux territoires sont en proie aux flammes depuis hier. Près de 2000 pompiers luttent sans relâche, notamment dans l'Aude, l'Hérault, les Bouches-du-Rhône ou les Pyrénées-Atlantiques. En déplacement à Marseille, Sébastien Lecornu a indiqué aujourd'hui que pratiquement 7000 départs de feu ont été recensés en France depuis le début de la saison. 8700 hectares de végétation sont partis en fumée, dont 1200 hier, précise le Premier ministre. Et face à la nouvelle vague de chaleur qui se profile, tout le monde essaye d'anticiper au point de créer des scènes de chaos. Ce fut le cas ce matin dans certains magasins Lidl pris d'assaut. L'enseigne a lancé aujourd'hui une vente géante de 200 000 ventilateurs et climatiseurs. Des personnes ont attendu des heures, les portes ont été forcées et des bagarres ont éclaté par endroits. Pendant la canicule, plus de 700 000 ventilateurs et rafraîchisseurs ont été vendus également dans les magasins Leclerc. Et cette rue est dans les allées tranches face à nos habitudes. Le shopping se fait de plus en plus derrière un écran. Selon la Fédération du e-commerce, les Français ont dépensé en moyenne plus de 4600 euros sur Internet l'an dernier, en passant 75 commandes dans l'année. Résultat, les ventes en ligne ont franchi pour la première fois la barre des 200 milliards d'euros. La maison, le textile et la seconde main tirent le marché vers le haut. Et vous avez peut-être commandé la serviette de plage ou la bouée à la veille du top départ des vacances estivales. Bison futé, voie rouge, dès demain dans le sens des départs dans l'est du pays. Les autres régions seront classées à l'orange. Samedi, ce sera au tour du nord et de l'ouest de passer au rouge avant une circulation plus fluide prévue dimanche. Entre 5 et 8 millions d'automobilistes sont attendus sur les routes ce week-end. Et avant le grand départ, encore une longue soirée de football en perspective ce soir. Les 16e de finale de la Coupe du Monde continuent avec un premier rendez-vous à 21h. L'Espagne affronte l'Autriche. Un nouveau duel 100% européen ensuite entre le Portugal et

0: Merci d'écouter la Nouvelle Europe 2. Passez une belle fin de journée, jeudi 2 juillet 2026. Et dis donc, ce serait pas les vacances scolaires demain? Oui, ça y est, on y est. J-1 avant les vacances. Ouais, ça y est, c'est officiel. Bon, alors, c'est une bonne nouvelle pour les enfants. C'est un petit peu moins une bonne nouvelle pour les parents qui continuent à bosser pendant quelques jours. Allez, courage, on est ensemble. Ça va être long de moi. Rihanna, c'est la suite du son. Et là, c'est Manon Lisa. Voici le petit pêcheur sur Europe 2 Pop Radio.
1: C'est l'histoire.

0: 2 qui arrive très vite. C'est Angèle, Angèle qui sera là dans 10 minutes sur Europe de Pop Radio. Dis-le à Angèle, c'est son émission, c'est tous les jours cette semaine. Ça se passe entre 18h30 et 19h. Vous lui envoyez tous vos messages vocaux, ce que vous voulez, des questions, des affirmations, ce que vous avez envie de dire à Angèle, vous vous lâchez. Ça se passe sur les réseaux d'Europe 2, sur Instagram, sur Facebook. Vous n'hésitez pas. Angèle écoutera vos messages et elle y répondra avec grand plaisir. D'ici là, avant d'accueillir Angèle à 18h30, c'est Teddy Swims qui va arriver avec Mr. Know It All. Et ça arrive très vite sur Europe 2. Ne bougez pas.
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0: Contre, attends. Une personne était connue. Oh là là. Mais genre Blue Ivy, tu sais, la fille de Beyoncé.
1: Ah ouais, ça doit être pas mal ça. Tes parents, c'est Jay-Z et Beyoncé, quoi.
0: C'est un peu voyeuriste, ouais. J'avoue.
1: Puis elle envoie balader son père quand même. Je sais pas si t'as vu, l'autre fois, elle avait des lunettes sur un tapis rouge. Son père lui a dit enlève tes lunettes. Elle a répondu à Jay-Z. Genre, elle l'a pas calculé et tout.
0: Ouais. Bah donc, ouais, je pense que j'observerais bien qu'est-ce qui se passe là dans cette famille de.
1: Ouais.
0: Voilà.
1: Ok, bah c'est noté. Allez, vous restez avec nous pour la suite. Dis-le Angèle, ça continue évidemment jusqu'à 19h. Et là, on va écouter, oh la grosse connexion, qu'est-ce que j'aime celui-là Angèle. Avec Dua Lipa, c'est Fever et c'est maintenant sur Europe 2.
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0: j'aime beaucoup la technique.
1: Ouais.
0: Fashion Week ou semaine sans miroir?
1: C'est incroyable que tu me dises ça.
0: Pourquoi?
1: Parce que j'ai le projet de faire une semaine sans miroir.
0: Ah bah.
1: Mais je sais pas où t'as été dans mon cerveau pour trouver ça, parce que c'est.
0: Mais pas seulement
1: pour moi, parce que
0: j'étais une magicienne
1: et tout. Je veux me désintoxiquer de ma
0: propre
1: image.
0: Mais t'as raison.
1: Non, mais je veux savoir. C'est fou parce que j'ai trop habitué mon cerveau à me voir en photo, machin, et dans un contrôle un peu, inutile. Et je veux faire une semaine sans miroir.
0: Ok.
1: Genre, j'ai prévu de faire ça cet été.
0: Et tu vas faire quoi? Tu vas le faire vivre à tes fans ou pas? Ce truc,
1: ah
0: vraiment,
1: non,
0: c'est vraiment.

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0: Un retour au calme sur les routes prévues dimanche. Le ciel joue encore les contrastes ce soir pour terminer. D'un côté, un quart nord-ouest gris et respirable où les températures tournent autour de 20 degrés. De l'autre, un grand soleil et une chaleur bien installée sur les régions méditerranéennes. Demain, tout le monde retrouvera le bleu. Comptez une dizaine de degrés, la minimale dans les Ardennes. Thermomètre qui va afficher jusqu'à 27 à Toulouse l'après-midi, 28 à La Rochelle et plus de 30 degrés dans le golfe du Lion. Passez une excellente soirée sur Europe 2.
1: Merci beaucoup Jérémy, on se retrouve évidemment demain pour la suite, vous restez là. Il y a plein de bons sons pour vous accompagner peut-être là sur la route avec Miles Smith et Niall Horan. Il y aura Martin Garrix et Bébé Rexha.

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Demain, c'est les vacances scolaires. Il y aura quand même Chloé tous les matins entre 7h et 11h. Et même la semaine prochaine, Chloé sera là avec toute son équipe. Ça, c'est chouette. Puis même la semaine d'après. Eh ouais, c'est pas le cas partout. Pour la suite, restez avec nous. Il y a Santa qui arrive. Et là, c'est Martin Garrix et Ed Sheeran sur Europe 2 Pop Radio.

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0: 19h, Angèle répond à vos questions. Dis-le à Angèle, c'est le thème toute cette semaine. Vous envoyez vos messages vocaux sur les réseaux d'Europe 2, sur Facebook, sur Instagram. Et puis vous gagnez du cadeau aussi. C'est le cas pour Manon qui est avec nous. Salut Manon, bienvenue sur Europe 2.
1: Salut.
0: Comment ça va Manon?
1: Bah, très très bien, je suis hyper heureuse d'avoir gagné. Je gagne jamais en plus à des concours comme ça, donc ouais. Je suis hyper contente.
0: T'as écouté l'interview tout à l'heure d'Angèle?
1: Oui, bah, ouais. J'écoute tous les soirs et vraiment c'est génial. Et je suis fan d'Angèle depuis 2017, donc c'est incroyable.
0: C'est parfait, t'as été très réactive, t'as envoyé ton SMS au 7-12-13 Europe 2 dans le message pour gagner ton vinyle dédicacé par Angèle. Donc ça va arriver très vite du côté de chez toi. Tu habites où?
1: J'habite à Mulhouse, en Alsace.
0: D'accord, très bien. Et tu fais quoi dans la vie? Je t'ai pas demandé.
1: Je suis prof d'anglais.
0: Prof d'anglais? Très bien, oui. Impeccable. J'aurais besoin de prendre des petits cours, moi, en tout cas. De temps en temps, ça pourrait être pas
1: écoute,
0: mal.
1: Avec plaisir.
0: Je garde ton numéro de côté, Manon, on va faire ça. Bon, je t'envoie ton vinyle dédicacé. Et puis, tu restes à l'écoute d'Europe 2. Elle sera de retour demain, Angèle, à 18h30 jusqu'à 19h. Et tu n'hésites pas à envoyer ton message vocal si tu as envie de lui poser une question, lui dire ce que tu veux.
1: Oui, avec grand plaisir. Merci beaucoup.
0: Bisous, Manon.
1: Bisous, bisous.
0: Bonne soirée, bye bye. 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
0: Et vous restez avec nous pour la suite. 30 minutes pop non-stop qui se poursuivent sur Europe 2 Pop Radio. Et comme d'habitude, on vous a gâté. Bah oui. This is Théodora qui vont débarquer avec Mélodrama. Je vous ai calé aussi un bonus pop Europe 2 avec les Red Hot Chili Peppers. Et puis ce son, moi je l'entends, il me fait penser au festival. Il me fait penser à l'été, il fait du bien. En plus, là, on est à J-1 avant les vacances scolaires. Officiellement les vacances scolaires. Voici Lily with the Brick.

0: est pas bien là, franchement, sur Europe 2 Pop Radio. On est au top du top et pour la suite, on va redémarrer 30 minutes pop non-stop. Ça, c'est parfait. Si vous êtes dans la voiture, retour à la maison ou allez au boulot. Avec David Guetta et Econ qui débarquent. Et puis Alex Warren, ce sera Fever Dream sur Europe 2. Bougez pas.
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4: Le bicarbonate de soude, dissous dans l'eau, permet, en y faisant tremper vos fruits et vos légumes pendant 15 minutes, vous enlevez 99 des résidus de pesticides.
5: Je fais ça pour les salades, moi. Systématiquement, je les rince avec au bicarbonate de soude.
4: Bah, je ne savais pas. Une patate douce, cuite au four, peut apporter à votre corps 400% des vitamines dont il a besoin pour garder vos yeux et votre peau en bonne santé. Alors, je vous ai donné les trucs, mais j'ai oublié les mentions légales. Elles sont obligatoires.
6: 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Étorpillez-vous la gueule tous les week-ends avec vos potes, vu que vous allez vivre jusqu'à 100 ans. 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

Merci d'écouter la Nouvelle Europe 2. Dans 5 minutes tout pile, c'est Quentin qui prendra le relais avec 30 minutes pop non-stop qui vont se poursuivre évidemment. Pour la suite, en attendant The Weeknd qui débarque et Pierre Demar. Je l'adore, j'adore son son. Voici Je pense à vous sur Europe 2 Pop Radio.

Justice, What You Want. Dernière ligne droite, dernière chance d'ailleurs de poser vos questions à Angèle. Envoyez un petit vocal. Elle sera là encore demain, ensuite rideau, à 18h30 sur Europe 2 pour vos vocaux. Le compte Insta Europe 2, Temper City, voilà, Self Aware, Europe 2.

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Bonne soirée sur Europe 2 Pop Radio. Il est 21h. Elle est passée nous voir il y a quelques semaines dans les studios d'Europe 2. On a fait avec elle le plus petit concert du monde. C'était trop bien. Mickey, ça pique un peu quand même. C'est la playlist Pop Europe 2. 30 minutes.

0: elle passera la dernière soirée ensemble sur Europe 2 à partir de 18h30 jusqu'à 19h. C'est le cas depuis lundi. Angèle a posé ses valises sur Europe 2. Et ça se trouve, vous avez toujours voulu lui demander quelque chose. Vous pensez la connaître vraiment super bien, mais il y a un truc que vous demandez. C'est l'occasion ou jamais. Venez lui demander directement. Vous nous faites un petit vocal sur le compte Insta Europe 2. On lui passe demain entre 18h30 et 19h sur Europe 2. Angèle sera là.
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0: On va écouter Angèle après Vernis Rouge et Mathieu sur Europe 2.

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0: Alors,
1: De Pop Radio, si vous êtes en train de faire vos valises avant de partir en vacances, regardez ce qu'on oublie le plus. Faites gaffe quand même. Bon, le passeport, la carte d'identité, essayez d'y penser, ce serait dommage de partir sans. Le chargeur de téléphone, la brosse à dents, ça va. Vous pouvez l'acheter sur place. Le maillot de bain, pareil. Lunettes de soleil, crème solaire. Enfin, sinon, vous me demandez, envoyez-moi un message sur le compte Insta Europe 2, j'ai toute la liste. Pierre Demar arrive et d'abord, je vous fais découvrir le nouveau LIN. Ça s'appelle Dans ton téléphone, Europe de Pop Radio. Au début,

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Europe 2 Pop Radio, vous allez peut-être passer l'été à attendre une réponse de la Starac, puisque la Starac revient à la rentrée sur TF1. Et ça va peut-être changer votre vie. Ça a changé celle de Marguerite, qui dévoile son nouveau morceau Belle Vie sur Europe 2.

0: Bonne soirée sur Europe 2 Pop Radio. Angèle passera sa dernière soirée sur Europe 2 demain à répondre à vos vocaux. Vocaux que vous envoyez par exemple là maintenant sur le compte Insta Europe 2. C'est demain 18h30. Angèle qui arrive. Ce sera après Julien Lib et Jérémy Frérot.
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Bah, tous les jours, entre 18h30 et 19h, c'est avec Sandra. Le dernier jour, c'est demain et elle répond à vos questions. Pour envoyer vos questions, vos vocaux à Angèle, le compte Insta est là pour ça, Europe 2. Rendez-vous demain, 18h30. Voilà Toblo et Stromae sur Europe 2. Évidemment.

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0: Je vous fais découvrir le nouveau Tibbs sur Europe 2.

Europe 2 Pop Radio, c'est peut-être Laurine qu'on devrait prendre en France pour représenter l'Eurovision. Bah, elle l'a gagné deux fois quand même. Laurine, Is It Love sur Europe 2 Pop Radio.

Europe 2 Pop Radio, vous savez ce qu'on oublie le plus en vacances? En général, les maillots de bain, vous savez, qui sèchent dans la salle de bain. Et bah, pensez-y, mettez-le en rappel. Alex Warren, voilà Fever Dreams sur Europe 2 Pop Radio.

Pop Radio, demain, nouvelle soirée qu'on va passer avec Angèle entre 18h30 et 19h. Dis-le à Angèle, profitez-en pour envoyer vos questions, vos vocaux. Ça se passe dès maintenant sur le compte Insta Europe 2. Angèle qui arrive après Charlotte Cardin.

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4: Ah, salut, salut à tous. Bienvenue dans les gens de podcast. Je reçois un grand spécialiste du vendredi des vents. Aujourd'hui, je reçois c'est Olivier de Carglass qui est avec nous.

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3: Quatre astuces alimentaires qui arrivent aujourd'hui dans le mam mam. Oh, que c'est

0: Et tu vois, rajeunis.
1: Oui, tu vois à travers les murs.
2: Chérie, je te vois là. Ouais.
1: Voilà, c'est bien. Ah pardon, j'ai oublié, je vous ai donné les trucs, mais j'ai oublié les mentions légales. Ah, elles sont obligatoires.
3: Hein. Pour votre santé, pratiquez une activité physique régulière comme fumer 2 paquets de cigarettes par jour. Et torpillez-vous la gueule tous les week-ends avec vos potes, vu que vous allez vivre jusqu'à 100 ans. On s'emballe avec du sport.
4: Youhou ! Voilà. 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
3: Attention, j'ai une info qui vient d'arriver, attention.
4: Voici Chatwoman.
3: Elle s'appelle Lisa Red. Lisa Red est néo-zélandaise. Depuis l'âge de 11 ans, elle a une tumeur cérébrale. Elle est aveugle, elle est non-voyante. Ah. Terrible ça, non?
5: Oui.
3: Il se trouve qu'en se penchant pour embrasser son chien guide, bon, elle est aveugle. Elle voit pas la table basse. Déjà que moi je la vois pas en ayant mes deux yeux.
5: Ah oui.
3: Alors la pauvre, bim, elle se tape la tête.
5: Ah, je croyais qu'elle lui a embrassé le cul.
3: Non, non. Le lendemain matin, elle se réveille, 80% de la vision est revenue dans un œil.
5: Mais non.
3: Quoi? Le phénomène qui a laissé les médecins sans réelle explication. Les spécialistes pensent que le choc a déplacé la tumeur ou a réduit la pression sur le nerf optique, libérant une partie de sa fonction visuelle. Après 13 ans de cécité totale, elle peut revoir des visages de ses proches du jour au lendemain grâce à un simple geste de tendresse raté avec son chien. C'est beau, ça, non?
4: C'est Chatwoman.
6: Oh, elle a eu du pot.
3: Oh là oui.
6: 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Oh, elle a eu du pot. 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

0: C'est qui cette pétasse? C'est qui?
1: Merde. Ah, attends, il a un autre message, le gars. Toujours au volant.
0: Un SMS vient d'arriver. Bonjour, c'est l'URSSAF.
2: Aïe, aïe.
0: Veuillez vite nous rappeler où on prend votre canapé.
1: La journée de ce monsieur commence à être difficile. Ouais, hein. Ouais. Ah, attends, il a un nouveau message qui vient d'arriver.
0: SMS vient d'arriver, c'est indésirable. À gagner une pompe à chaleur contre code de carte bancaire.
1: Oh bah non, là, tu vois, il fait danse. Il dit, ah, attends, il y a encore un autre message.
0: Un SMS vient d'arriver, c'est encore l'URSSAF.
1: Oh bah non.
0: Pas la peine de nous rappeler, on a tout vidé.
1: Oh bah non, attends, j'ai encore un message.
0: Un SMS vient d'arriver, c'est Gilbert Montagnier. Emoji poney, goutte d'eau, cœur rouge.
1: Attendez, on me dit qu'il y a encore un SMS qui arrive.
3: Ah, c'est Philippe Croix.

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1: Champion du monde de l'actu, un couple de jeunes Koweïtiens, donc ils viennent du
2: Koweït.
1: Et voilà, ce n'est pas mon pays, hein, je tiens à le dire.
3: Ah bon ?
1: Qui n'est resté marié, ce petit couple, que 3 minutes.
3: Parce
1: qu'après avoir officialisé leur union, en sortant de la salle, la jeune mariée trébuche maladroitement. Ah. Au lieu de l'aider ou de la réconforter, son tout nouveau mari la regarde et lui dit « Idiote ».
3: Oh.
1: Ah. Humiliée et furieuse, la demoiselle ne perd pas une seconde, elle fait demi-tour, retourne devant le juge et demande l'annulation du mariage.
2: Ouais,
1: le magistrat, comme le magistrat a été témoin de la scène, il accepte la requête de l'annulation du mariage. Le divorce est prononcé 3 minutes après la cérémonie. Le père de la mariée, énervé, a molesté son fils devant tout le monde.
3: En plus, il prend une rousse, le gars.
1: Je vais vous dire, c'est mieux. Vaut mieux annuler un mariage
2: que comme ça, ouais.
1: Si c'est pour se faire pourrir, parce qu'on appelle les pervers narcissiques, mais il en existe beaucoup qui pourrissent comme ça et qui insultent, et bim! Bien fait, voilà. Voilà, quand je pense que, franchement, si en plus le père y était allé trop fort, à deux coups de poing près, le fils décédé, t'aurais fait le décès en même temps, le magistrat était sur place. Mec, il a dit, je viens pas pour rien, alors quelle famille. Qu'est-ce que je rajoute alors? Maria, annulation, divorce.
4: La pièce montée dans le corbillard.
1: Deuxième champion, Maddox. C'est un employé de Domino's Pizza aux États-Unis, 19 ans. Il a été arrêté par la police. Pourquoi, d'après vous?
4: Il a craché dans les pizzas.
1: Il a pas craché, il a fait mieux. C'est la petite touche,
2: le
1: Maddox style. Il a percé ses boutons d'acné sur les pizzas des clients pour se venger des personnes qui étaient grossières avec lui. Alors un client l'a vu faire, il a immédiatement prévenu le gérant qui a contacté la police. Après avoir examiné la plainte, plusieurs clients ont refusé leur commande et le magasin aurait effectué des remboursements. Les gars,
3: on est en train de perdre tout.
1: Excusez-moi, faut quand même avoir des gros boutons d'acné pour se dire lui et lui, amenez-moi les pizzas.
4: Trois bouffes à là.
1: Franchement, Stouff, t'es écœuré. Attends, dis-toi qu'il vient d'ouvrir un kebab sauce blanche et c'est lui qui fait. Et enfin, l'Américain qu'on embrasse, on n'a pas son nom. Il a installé des caméras dans sa chambre parce que il était persuadé d'avoir une maison hantée. Il a installé les caméras comme ça, il pourrait voir les fantômes. Il rentre, il regarde les images. Et quelques jours plus tard, il n'a pas trouvé de fantôme. En revanche, il a vu un homme en train de rentrer des objets dans le corps de sa femme.
2: Mais non.
1: Les deux amants n'étaient pas au courant de l'installation des caméras. Voilà.
4: Mais il dort pas avec sa femme, lui.
1: C'est-à-dire qu'il n'était pas là, ça devait être la journée.
4: Rien à voir avec l'histoire des chevaux d'hier.
3: Non.
1: Que dans les fesses. Oui, non, c'était le voisin. T'imagines, tu comptes voir des fantômes et tu vois ta femme avec un monsieur qui rentre des.
3: Ah,
1: il est passé de l'exorciste à l'exorfiste. C'est une lettre.

0: Alex.
1: Ah ouais, t'oublies pas, t'as les quatre couleurs.
2: Ah ouais, t'es en vacances.
3: C'est quoi la première phrase?
2: Ah ouais, t'es à peine en vacances, ouais. Je t'envoie un truc à ton adresse, une liste d'exigences, beaucoup en avance, qui va te faire bien mal aux fesses. Quelle est l'actu rattachée à cette sublime reprise?
4: Les quatre couleurs derrière, ça...
3: Les impôts, l'URSSAF.
2: Non.
5: Ouais, chut.
4: Quatre couleurs.
3: Ah, les fournitures scolaires qui sont déjà...
2: Bingo.
3: J'ai reçu aussi.
2: Bingo, ouais. Les fournitures scolaires, voilà, pour la rentrée sont arrivées. On n'est pas encore en vacances, qui nous parle déjà de la rentrée. Ouais.
3: Oui.
5: À côté du rayon Halloween.
2: Hey, franchement, je veux dire un truc, c'est de plus en plus tôt. Ouais.
6: Si tout le monde dépasse d'une demi-journée, qu'est-ce qui se passe, moi? L'année prochaine, je skie au mois de juillet.
2: Eh ben, il a raison.
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2: Avant les moments gênants de la télévision, il y a un tableau qui est sorti avec des marques, tu sais, des marques qu'on achète des fois en se disant ça faut acheter, c'est français.
3: Ouais, ça sent bon la France. Ouais.
2: Ça c'est la France. Alors vous les croyez françaises et en fait elles ne le sont plus. Elles ont été créées.
4: Ah oui.
5: Elles ont été rachetées.
2: Mais c'est plus du tout français.
6: Racheté. Oh là là. Vas-y.
5: Attends.
2: Je vous fais un top 11.
5: Il y en a, je connais.
2: Dim.
7: C'est l'Australien de Dim.
6: Dim, c'est plus français.
2: Non, ça appartient aux US, ça, maintenant.
5: Ah, oui. Bah arrête.
4: Oh, ça arrive. C'est américain.
2: Sopiqué.
4: Sopiqué, c'est français.
2: Sopiqué, c'est italien.
5: Quoi?
6: Mais non.
4: Sopiqué.

0: Sopiquet, c'est français.
1: Sopiquet, c'est italien.
2: Quoi?
3: Mais non.
0: Sopiquet.
1: Petit navire.
2: Non, bah là, je... non, tu laisses petit navire.
1: Thaïlande.
2: Quoi? Hey. C'est quoi le rapport là?
1: Bah, c'est racheté par une société thaïlandaise, Rossignol.
2: C'est le
1: bon ski, là.
0: C'est carrément un drapeau français, le.
1: Ah oui, bah c'est suédois.
0: Le logo.
1: Tu peux mettre le drapeau suédois dessus. Là, là, je vais. Et alors là, je vais. Là, il va y avoir un drame.
3: De quoi?
1: Le roi de la pomme de terre.
0: Vico.
1: Eh bien, il s'appelle Hans et il est allemand. C'est le roi de la patate. Il n'est pas français. Ah, le pomme chips. Das ist Kartoffel. Das ist gut. Allemand. Gauloise, pour ceux qui. Salut, tu vois une Gauloise. C'est Japon.
0: Ça existe encore, les Gauloises?
1: Ça existe encore.
3: Ah ouais?
1: Orangina Schweppes.
3: Ah bah,
1: Japon. Orangina,
2: c'était français ça.
1: Ah bon, Orangina, Japon.
3: D'accord.
1: Cronenbourg.
0: Oh bah
4: tout n'est pas ça.
1: Bah oui, l'Alsace du Danemark surtout. Ça appartient au Danemark. Et enfin, le petit Marseillais.
0: Elle est belle celle-là.
5: Bah, ça,
1: eh bah, c'est américain.
3: Mais non.
1: C'est beau, non?
0: C'est-à-dire que c'est même plus fabriqué.
1: Depuis 2006, c'est américain, le petit Marseillais.
0: C'est-à-dire que c'est même plus fabriqué en France.
1: Il n'y a plus rien, il n'y a plus un petit bout de Marseillais dedans.
4: C'est un américain qui parle avec l'accent du Sud.
1: Oh. Ah, alors attendez,
0: ça
1: veut pas dire que les usines n'existent plus chez nous. Hein. Oui. Ça veut dire que ça n'est plus français.
0: Ça a été racheté.
1: Voilà.
0: Il y a encore les usines en France.
1: Il y a des gens qui nous écoutent, mais bon.
0: Ok.
1: Chez Fico, ils sont obligés de
0: parler comme ça.
1: Bientôt les spätzle seront disponibles. Un chips. Goût bière, très bon. Goût wurst, la saucisse, très bon. En scrollant hier, on est tombé sur une vieille vidéo qui nous a fait marrer. On s'est dit, il faut la remettre dans les moments gênants de la télévision. C'est des personnes qui avaient fait une chanson pour annoncer la grande braderie de Lille.
0: Ah oui.
1: Vous vous souvenez de ça?
3: Oui.
1: Ah, vous l'avez peut-être oublié.
3: Non.
1: La braderie de Lille, c'est un moment exceptionnel dans le nord de la France. Il y a des, je crois qu'il y a 1 ou 2 millions de gens. Enfin, je sais pas, c'est
3: il y a du monde de ouf.
1: Je vous laisse profiter de cette reprise.
6: Moi,

0: C'est Dolido.
1: Dolido.
0: Dolido.
2: Dolido, pas de chanson.
3: Vous êtes prêts? Voici le refrain.
4: Laissez-moi brader.
0: Brader.
5: Bon, au moins c'est bien chanté.
3: Ouais, ouais, laissez-moi brader. Laissez-moi. Bon, bah alors pour la peine, on va s'y mettre aussi.

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1: C'est là.
0: Allez, on fait le refrain.
1: Allez.
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0: Et un grand bien.
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0: 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J'ai la tête qui tourne. Je sens que ça... j'ai niqué mon pantalon, c'est Léo.
1: Salut, je rappelle que l'abus d'alcool est dangereux pour la...
3: santé.
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0: Il a dit, pardon, je bronze dans mon jardin. Ça ne vous dérange pas.
1: C'est exactement ça, le mec. Il y a un moment, il faudra arrêter. Mon jardin, c'est pas une poubelle. Et donc, il avait toutes les merdes. Et depuis, il ne me parle plus du tout.
0: Ah, c'est vrai. T'as même pas pu lui dire, c'est une bêtise, c'est une erreur.
1: J'ai dit, c'était ma fille, elle n'a pas fait gaffe, mais ça n'a pas fait rien.
0: Pourtant, se fâcher avec toi, il faut y aller. Parce que toi, t'es quand même un mec sympa.
1: Bah oui, mais.
2: Mais
0: t'es
2: pas fâché, Pietre.
0: Non, mais.
3: Pietre,
0: t'es
3: jamais fâché.
0: Moi, j'aime bien, moi. J'aurais un voisin comme Pietre. J'arriverais tout colère. J'aurais dit, non, tu vois sa tête, t'entends sa femme. Non, mais tu vois ce que je veux dire.
2: Il est déjà puni.
0: Tu peux pas te fâcher, c'est pas quelqu'un qui part au quart de tour. Enfin, c'est. Corentin, il n'y a pas de soucis avec les voisins?
4: Si, moi j'avais au tout début, quand mon fils était bébé, il y avait les voisins du dessous qui faisaient beaucoup de soirées, c'était des jeunes en coloc, musique et tout. Et la journée, du coup, je mettais sur mon enceinte la musique à fond, le bruit de travaux. Toute la journée.
0: Et ça, c'est le truc.
4: Ah bah,
0: les
4: trucs bêtes, bon. Ça. Bon, mais c'est bon, mec, de 20h jusqu'à 4h du mat, quand t'as un petit en bas âge et tout, toi tu veux dormir.
0: C'est l'appartement que tu laisses ou c'était celui d'avant?
4: Celui d'avant.
0: Ah, ce aurait été l'appartement que tu laisses. Moi, j'aurais été toi, j'aurais mis la musique à fond tous les jours.
4: J'aurais fait un trou dedans.
1: Moi, quand j'ai découvert le célibat à Paris, j'avais un très bel appartement et en rentrant de boîte, je mixais à 5h du mat.
0: Pietre, il a connu une phase où sa femme qui partait. C'était à la fois une triste nouvelle et à la fois un bonheur. C'est-à-dire que Pietre revivait. Voilà, puis bon, après, la raison est revenue, il a retrouvé son épouse et le chemin de l'amour.
1: Ouais, c'est ça.
0: Le GPS s'est remis en place. Nous avons Mélissa qui est en ligne avec nous.
3: T'as pas fait de crash?
0: J'ai zéro problème avec mes voisins.
3: Mais même sans faire exprès, par exemple, comme la fille de Pietre?
0: Non.

0: Puis à un moment donné, je passe la petite ligne rouge que vous avez sur votre compte.
1: Et tu invites les gens à se rentrer des choses dans les fesses.
0: Souvent.
1: Voilà.
0: Voilà. Et ça, c'est souvent la conclusion de l'histoire. Qu'ils aillent bien.
2: Je me rappelle d'un concessionnaire d'ailleurs à qui tu avais dit que la voiture, il pouvait éventuellement se la
0: mettre dans le cul. Ouais, mais c'est souvent un endroit où je range beaucoup de choses.
1: Chez les gens.
0: À la fin d'une conversation, c'est vrai. J'en suis pas fier.
3: On va faire un vide-grenier à la fin.
0: Voilà. Mélissa, qu'est-ce qui s'est passé avec un voisin ou une voisine?
3: Alors moi j'ai un voisin, on est copropriétaire dans une impasse, on a des poubelles communes. Et j'ai un voisin qui flique tout ce que je mets dans la poubelle, mais la poubelle à recycler. Donc il veille si j'ai bien détaché les